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Eh bien, je vous présente Jojo.

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0: Merci beaucoup.
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0: Monsieur ?
1: Oui ?
0: Votre cocktail est servi.
1: Posez-le là, à côté de la piscine.
0: Vous désirez autre chose ?
1: Non. Enfin, si.
0: Oui, dites-moi.
1: En fait, je voulais savoir si...

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Le constructeur de pagodes veut toucher le ciel, planter des antennes immenses pour capter les messages qui viennent du fin fond de la nuit et du bout du jour. Il veut que le voyageur s'arrête et regarde soudain se déplier tous les plis de son âme. Il veut pénétrer la matière même de l'univers. Il veut faire signe à toutes les planètes, à toutes les galaxies. Il veut lancer des messages, jeter des ponts entre tous les êtres, entre tout le vivant. 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Il récupère les matériaux usés dont plus personne ne veut. Il les empile à la manière des enfants. Petit Pousset, il sème sur son passage des repères géants. Et ce faisant, il signe éperdument le paysage post-industriel.

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0: Banque du Peuple, bonjour.
1: Oui, bonjour, voilà, je vous appelle parce que je désirais avoir une intéressation de découvert de 300 francs.
0: Non!

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0: entre ici et la prise. Des écoles publiques américaines. Et qui font sans doute pays se croit à la tête du progrès. Il paraît que parmi les examens ou épreuves que l'on fait subir à un enfant qui en ont pour la première fois dans une école publique, aurait lieu l'épreuve de la liqueur séminaire ou du sperme, et qui consisterait à demander à cet enfant nouvel entrant un peu de son sperme afin de l'insérer dans un bocal et de le tenir ainsi prêt à toutes les tentatives de fécondation artificielle qui pourraient ensuite être tentées.
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Alors, sur Radio Air Libre, c'est l'heure de l'agenda culturel de la semaine. Et je vous donne plus particulièrement les activités qui se déroulent entre le 24 septembre et le 30 septembre. Et je prends d'office une petite marche de façon à vous permettre de consulter le site de l'organisateur pour avoir toute une série de détails et aussi pour vous inscrire ou réserver si cela est nécessaire. Car évidemment, dans le cadre d'une rubrique comme celle-ci, je ne peux qu'attirer votre attention sur des activités. Je n'ai pas l'occasion ou le temps ou l'envie d'ailleurs de vous donner en détail les tarifs éventuels ou si c'est gratuit, les heures d'ouverture si c'est une exposition, etc. Donc n'hésitez pas à consulter le site et il y a des activités qui sont obligatoirement sur réservation. Pour le fond sonore de cette séquence d'aujourd'hui, eh bien, je vous ai sorti un album tout à fait extraordinaire puisqu'il se base sur le son émis par toute une série de sortes de chauves-souris. C'est un album intitulé Echo in the Dark, sorti sur le label Kintu et qui est dû à un duo, Anna Tuliki qui est anglo-finnoise et Tommy Perman qui lui est écossais. Echo in the Dark avec ses chauves-souris. Alors commençons par le Festival de la Paix qui dure jusqu'au 26 septembre. C'est la première édition et c'est organisé par la CNAPD, Agir pour la Paix et Présence et Action Culturelle. Alors non seulement à Bruxelles mais également à Mons et à Liège et quelques deux autres villes de Wallonie. En tout une quarantaine d'activités pour s'informer, s'outiller et se mobiliser face aux enjeux de la militarisation croissante et de ses conséquences. Alors il y a des ateliers d'éducation permanente, des discussions, des conférences, des projections, également une expo sous le thème propagande de guerre. Et le but c'est de parler évidemment de la lutte antimilitariste, de décrypter et de contrer la rhétorique et la propagande des militaires. Le programme complet sur le site festivaldelapaixenunmot.be. BEPAX, association qui s'intéresse surtout aux problèmes liés au racisme, propose un podcast intitulé Déboussolé, invite à se rencontrer et à clôturer la première saison avec une performance ou des performances drag, table ronde, échange, etc. Il y aura également, c'est en fait une soirée militante et festive. Ça se déroule le 24 septembre de 18 à 21h chez BEPAX au 4 de la rue Doyen Beaune, B-2-O-N-E, à Etterbeek. Et il y a un repas qui vous sera offert à condition que vous ayez réservé, bien entendu. BEPAX, donc 4 rue Doyen Beaune à Etterbeek. Et vous pouvez trouver plus de détails sur leur site. Alors le même jeudi 24 à 19h30, une rencontre, à savoir Lise Spitt pour Autobiographie de mon corps. Le thème, ce sont les maladies incurables et ça se passe à la librairie Herbe Folle, rue Saint-Guidon à Anderlecht. Lise Spitt donc pour cette rencontre du 24 septembre à 19h30. Et puis du jazz comme d'habitude chaque soir de la semaine et du week-end au Music Village. Les concerts ont lieu à 20h30. Et le jeudi 24, ce sera le saxophoniste Tone Rose avec Yvan Paduard en trio. Le vendredi 25, Vanessa Matisse en quartet. C'est une chanteuse. Dans son quartet, il y a entre autres quelqu'un comme Dominique Vantôme au piano. Le thème de la soirée, c'est la sortie, le tour de sortie pour l'album The Secret Vault de Vanessa Matisse en quartet donc. Le samedi 26, Five for Horace, un hommage à Horace Silver
et à son hard bop, et c'est Michel Ménil au sax qui mènera la danse. Natasha Woods, chanteuse, sera avec ses camarades musiciens le dimanche 27 au Music Village. Ils interpréteront les grands succès des années 70, 80 et 90 à la sauce jazz, je suppose. Lundi 28, Sal La Rocca avec son nouveau quartet, contrebassiste Sal La Rocca, bien connu évidemment. Il sera suivi le mardi 29 par le guitariste Tony Mora en trio, tandis que Vincent Quetal, qui est un habitué du Music Village, sera là le mercredi 30 avec son origami trio plus un, saxophoniste Vincent Tecal, qui sera donc au Music Village 50 rue des Pierres, dans le centre-ville, près de Mannequin Peace, ou pas loin de là. Je ne vais pas dire ce que j'ai déjà dit d'avance, un jet de pipi de Mannequin Peace, voilà. La Maison Poème nous propose des concerts, ou en tout cas un concert le vendredi 25 à 20h. C'est un concert avec deux meneurs, en quelque sorte, Karine Clerc d'une part et Pascal Charpentier d'autre part. Le thème de leur prestation, c'est de l'eau dans la. Et en première partie, vous aurez trois, Raphaël Germser et Noémie Dambré. C'est au 30 de la rue d'Écosse à Saint-Gilles. Et le lendemain, donc le samedi 26 à 11h, il y aura Bar Poème. Des connexions en groupe sous le thème hors ligne. Également donc à la Maison Poème, rue d'Écosse. Une exposition qui se termine, c'est l'exposition de Nusaïba Mekchouch et Jérôme Van Rooy sous le thème rencontre, et ça se passe donc jusqu'au 25 à l'EDN Bar, rue du Chapelain numéro 3. C'est derrière l'église Saint-Guidon et pas loin de la station de métro du même nom. C'est gratuit, évidemment. On continue et on est toujours au 25, vendredi 25 à 18h30, dans le cadre de Bruxelles Panthère, qui se déroule en septembre et à l'automne 2026. Alors, le vendredi 25, donc à 18h30, Manus Cordia raconte André Bloin, une rencontre pour faire vivre la mémoire de cette figure majeure des luttes anticoloniales africaines, dont l'histoire reste largement absente des récits dominants. Et ça se passe où? Ça, c'est une bonne question. Chaussée de Mons 438 à Anderlecht. Les Bruxelles Panthères, les soirées Bruxelles Panthères. Le samedi 26 à la Maison CFC, Place des Martyrs, rencontre du samedi à midi. Pour Ispahan a-t-elle encore odeur de faïence, une anthologie sélective de la poésie contemporaine iranienne qui sera donc présentée samedi 26 à midi au 14 Place des Martyrs. C'est dans la librairie Quartier Latin, comme ça s'appelait dans le temps. On revient à la Maison Poème le mercredi 30 de 18 à 19h, une rencontre. Joyce Rivière et Ariane Herman, donc pour la sortie de Qu'importe la matière, et c'est une soirée, une rencontre avec la librairie Tulitu, qui est une librairie bruxelloise qui organise des choses à côté du simple boulot, enfin simple boulot c'est une façon de parler, de libraire. Toujours le mercredi 30, mais à 20h, à la Jazz Station, un double concert. En première partie, Alain Pierre, avec un hommage à Ralph Towner et Marilyn Mazur. Et en deuxième partie, une carte blanche à Manolo Cabras, avec comme titre La Danza del Suono. À la Jazz Station, donc, au coin de la rue Overmans et de la chaussée de Louvain. On rentre par la rue Overmans, je ne le dirai jamais assez. À la Maison CFC, il y a également une expo jusqu'au 30 septembre avec comme titre Trace, hommage à Félicette Chazeran. Je vous avais présenté la semaine passée déjà un peu plus en long.
Il y aura des archives, des images et objets issus d'une vingtaine de spectacles de Félicette Chazeran. Spectacles qui couvrent la période de 1970 à aujourd'hui. Toujours 14 Place des Martyrs. Le musée Bellevue nous propose un parcours photo ou des parcours photo, des histoires qui mettent du baume au cœur, nous dit-on. C'est à l'occasion du 50e anniversaire de la Fondation Roi Baudouin. 16 photos qui racontent des histoires de projets qui font réellement la différence. Jusqu'au 17 octobre au musée Bellevue, place des Palais à 1000 Bruxelles. Voilà qui termine l'agenda culturel de la semaine pour l'instant. Et dans quelques instants, la suite des programmes de Radio Air Libre.

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Depuis ta maison de la sagesse, où se côtoyaient musiciens, mathématiciens, alchimistes, théologiens, philosophes, poètes ou même conteurs, ton savoir ruisselait de l'Orient jusqu'aux portes de l'Occident qui alors renfermait souvent qu'intolérance et ignorance. 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
1: Bonjour à toutes et à tous, c'est La Musique adoucit les mœurs. La musique adoucit les mœurs qui commence aujourd'hui avec en fond sonore Sonny Stitt et Dexter Gordon au saxophone, dans un ténor, dans un quintet, pardon, qui nous interprète ici leur version de Lady Be Good. Si je ne me suis pas trompé dans leur pairage, mais on va changer ça tout de suite. Voilà, une émission qui débute sur les chapeaux de roue, comme vous pouvez vous en rendre compte. Et Sonny Stitt, c'est Dexter Gordon que nous écoutons en fond sonore, vont nous permettre de présenter cette émission et son sommaire.

Depuis de nombreuses années déjà, la musique Adoucit les Mœurs vous propose chaque semaine un rendez-vous consacré à la paix et à la non-violence, et plus particulièrement à la lutte contre tous les obstacles qui sont sur le chemin de la lutte pour la paix et la non-violence. Alors c'est une émission qui ne date pas d'hier, elle a commencé au tout début des radios libres, en août 1979, à l'occasion du départ de la caravane du désarmement de Bruxelles, siège de l'OTAN, à Varsovie, siège du pacte de Varsovie. Alors toute une série de sujets ont été abordés dans cette émission depuis lors. On a parlé des armes nucléaires, des armes controversielles, par exemple les mines antipersonnelles, les autres armes comme les armes sous-munitions, etc. Puis on a abordé également ces thèmes de la recherche de la paix à travers vers des sujets qui leur sont liés d'une façon ou d'une autre, comme les problèmes économiques, les droits humains, les points de vue aussi juridiques, humanitaires, géopolitiques, sans oublier ce qu'on pourrait appeler les aspects civils de la non-violence, la lutte contre les violences conjugales, par exemple. Puis on a aussi abordé de temps en temps des sujets plus historiques, comme toute une série d'émissions à l'occasion de la commémoration du centième anniversaire de la Première Guerre mondiale, et ou alors des sujets comme Hiroshima ou d'autres sujets similaires. Et puis on a de temps en temps aussi fait des émissions consacrées à une personnalité particulière, comme Giono par exemple, ou Louis Lecoin, ou encore Dominique Pire, Albert Schweitzer, Martin Luther King, des prix Nobel de la paix, dont des belles.

Et également Léon Lecoing qui avait obtenu, réussi à faire plier le général de Gaulle sur le statut d'objecteur de conscience en France. Et puis il y a quelque temps déjà, on avait consacré une série d'émissions à La Fontaine, qui est cet homme-là, Henri La Fontaine, à travers un ouvrage qui reprenait entre autres des discours de cet homme pacifiste et prix Nobel de la paix, un ouvrage publié par la Fondation Henri La Fontaine. Et alors ce qu'on sait moins et on connaît moins, c'est un autre personnage qui était lié à La Fontaine, qui s'appelle Henri Gaulet, et qui a réalisé une abondante correspondance entre La Fontaine et lui. À partir de 1912 et jusqu'à la Seconde Guerre mondiale, le prix Nobel de la paix Henri La Fontaine, président du Bureau international de la paix, et Henri Gaulet, son secrétaire général, échangent une correspondance riche de plusieurs milliers de pages. Leurs lettres se font écho des espoirs nourris par les pacifistes après 1918 et des difficultés qu'ils rencontrent, de plus en plus grandes à mesure que les menaces sur la paix se multiplient durant la période de l'entre-deux-guerres. Tantôt enthousiastes, tantôt déçus, voire démoralisés, Henri La Fontaine et Henri Gaulet y tiennent des propos moins lisses que ceux des discours ou des écrits officiels. Leur correspondance offre l'occasion de percevoir infiniment, intimement, leurs impressions, mais aussi de mesurer l'actualité étonnante de leurs échanges. Alors, ces lettres, ou un choix en tout cas, ont fait l'objet de d'une publication intitulée « D'une guerre à l'autre, correspondance entre deux pacifistes » aux éditions de la Fondation Henri La Fontaine, un ouvrage auquel nous allons consacrer toute cette émission, ou en tout cas vous donner un large aperçu de ces lettres, de cette correspondance entre Henri La Fontaine et Henri Gaulet. Mais avant ça, dans cette émission, il y a également des chansons qui parlent de la guerre, de la paix, des espoirs de paix, également des malheurs de la guerre. Ici, c'est une chanson qui date de la guerre de 14-18, 18 et extension, Le Bois le Prêtre, et c'est Gérard Viala qui nous l'interprète.

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Le voilà prêtre Gérard Viala, et à présent c'est un groupe flamand, collectif, dans une œuvre de Arnold Schoenberg, à savoir peut-être la plus connue de ses œuvres, une version orchestrale ici, Verklärte Nacht, Les Nuits Transfigurées, opus 4 de Schoenberg, donc par Collectif. Qui va nous permettre d'aborder le sujet de l'émission d'aujourd'hui. D'abord une petite mise en situation avec l'introduction de cette publication parue dans la collection Écrits aux éditions de la Fondation Henri Lafontaine. De la période qui précède immédiatement la Première Guerre mondiale à la Seconde Guerre mondiale, soit pendant une trentaine d'années, le Belge Henri Lafontaine, né en 1854 et mort en 1943, prix Nobel de la paix en 1913, et le Suisse Henri Gollet, né lui en 1867 et mort en 1950, eh bien, ces deux-là entretiennent une abondante correspondance dans le cadre des activités du Bureau international de la paix. Le BIP. Ils en sont les chevilles ouvrières. Lafontaine, actif au sein du BIP depuis sa création en 1891, mais Lafontaine en est le président depuis 1907, il le restera jusqu'à sa mort en 1943. Gollet, quant à lui, travaille au Bureau international de la paix à partir de 1912, d'abord comme secrétaire, puis à partir de 1914, comme secrétaire général, fonction qu'il occupe jusqu'à sa mort en 1950. La correspondance entre les deux hommes est conservée dans des papiers personnels d'Henri Lafontaine au Mondaneum à Mons et dans les archives du BIP aux archives des Nations Unies à Genève. Les extraits présentés ici ne représentent qu'une toute petite partie de cet ensemble riche de plusieurs milliers de pages. L'intérêt de cette correspondance ne se limite pas au fonctionnement du BIP, l'organisation des congrès et des réunions, les préparations des publications et des manifestes, etc. D'une part, elle couvre une période cruciale pour le mouvement pacifiste, qui pendant et entre les deux guerres mondiales rencontre bien des difficultés à s'affirmer, à se reconstruire, à dépasser les dissensions ou à s'opposer de manière unifiée aux menaces de guerre. Or, ces menaces surgissent rapidement après le traité de paix conclu à Versailles en 1919 et ne font que se multiplier durant les années 1920 et 1930 à la faveur du développement des nationalismes et des régimes fascistes. Pendant l'entre-deux-guerres, le Bureau international de la paix en particulier, qui a été fondé pour servir de trait d'union entre les pacifistes et leurs associations, bien ce bureau a du mal à remplir sa mission. Il ne parvient pas à retrouver sa position d'avant-guerre, faute de moyens humains et financiers, mais aussi parce qu'il défend alors un pacifisme qualifié de « ancien style », c'est entre guillemets. Incarné par les pacifistes de la génération d'Henri Lafontaine, ce pacifisme est basé sur le développement du droit international, sur le recours à l'arbitrage et sur l'établissement d'une juridiction internationale. Alors, la Belgique jouera un rôle de premier plan dans l'application de cette tendance-là du pacifisme, donc celui qui a recours et qui promeut, entre autres, les procédures d'arbitrage et les institutions pour les faire respecter. Alors ce mouvement, cette façon de voir le pacifisme, ne rejette pas le cours à une intervention armée si celle-ci s'avère absolument nécessaire. C'est encore aujourd'hui, en principe, seule l'ONU peut décider du déclenchement d'une guerre, et cela a été le cas, même parfois de façon, détournée, on va le dire comme ça. Et donc, à côté de cette tendance, il y a un pacifisme que les auteurs n'hésitent pas à qualifier de plus radical, issu d'idéologies différentes, qui refuse tout affrontement militaire,
quelle qu'en soit la raison d'ailleurs, et que le Bureau international pour la paix ne parvient guère à rallier à sa cause, ni à fédérer comme il le souhaiterait. D'autre part, la durée et la fréquence de cette correspondance presque quotidienne à certains moments, ainsi que la franchise avec laquelle La Fontaine et Gollet s'adressent l'un à l'autre, mais toujours poliment, vous allez l'entendre dans quelques instants. Cela permet de suivre sur une longue période la perception qu'ont ces deux pacifistes des événements qui les entourent. Ils ont de la considération l'un pour l'autre. La Fontaine a beaucoup de respect pour le travail effectué par Gollet, dont il apprécie la rigueur et les talents d'organisateur, notamment des congrès universels de la paix que le BIP organise annuellement. De son côté, Gollet voue une véritable admiration pour son président. Hormis quelques désaccords, il semble globalement partager les mêmes conceptions sur la manière dont la paix doit être établie et les moyens d'y parvenir. Le ton qu'ils emploient est franc et de plus en plus familier au fil du temps. Ils échangent ouvertement leurs idées et leurs points de vue, et ils partagent leurs sentiments, tantôt enthousiastes, tantôt déçus, voire démoralisés. Ils tiennent dans ces lettres des propos moins lisses que ceux des discours ou des écrits officiels. Leur correspondance nous permet

mouvements pacifistes, de mouvements d'objecteurs de conscience. Tout ça se passe sans statut à l'époque, au lendemain de la Première Guerre mondiale. Évidemment, ce slogan « Plus jamais ça, la der des der » sera largement jeté aux oubliettes à partir du début des années 30. Mais on va voir aussi comment ces deux-là voyaient les choses dans quelques textes que je vous ai repérés dans ce recueil.

Alors si on peut aujourd'hui faire référence à ces lettres, c'est grâce au travail qui a été réalisé par Jacques Gilaine, qui a établi cette édition, qui l'a présentée et annotée. C'est paru, sauf erreur de ma part, en 2022 aux éditions donc de la Fondation Henri Lafontaine. Et je vous propose de voir à présent, en gardant toujours ces nuits transfigurées de Schoenberg en fond sonore, je vous propose de passer au début de cette longue collaboration et de voir comment tout cela s'est mis en place, toujours à travers les notes établies donc par Jacques Gilaine.

Henri Gollet entre en fonction au BIP le 1er février 1912. Son engagement est rendu possible grâce à une subvention octroyée en 1911 au BIP par la dotation Carnegie pour la paix internationale. À son arrivée, Gollet est chargé de la comptabilité et de la publication du périodique Le Mouvement Pacifiste, dont le BIP veut alors faire plus qu'un simple bulletin intérieur. Gollet, on l'a dit, est né en 1867 au Sentier, en Suisse. Il suit une formation d'enseignant avant d'entamer un cursus à l'Université de Vienne, cursus qu'il ne poursuit pas jusqu'à son terme. Il est ensuite professeur de français à Payerne, d'abord à la Locle ensuite, puis professeur d'allemand à Saint-Gall, donc en Suisse toujours. Il s'installe à Berne en 1902 et devient le chef du bureau suisse des étrangers. En 1911, il entame une carrière dans le monde éditorial et s'occupe de la publication des comptes rendus de législature du canton de Berne. C'est là qu'il est recruté par quelqu'un qui s'appelle Albert Goba, qui siège alors au Conseil des États et qui dirige le Bureau international de la paix. Vous voyez la connexion. En 1912, Henri Lafontaine a déjà une longue carrière derrière lui. Il est né en 1854, 46 plus 12 donc, 58. Et il s'occupe de la publication des comptes rendus. Donc, Henri Lafontaine, il est avocat de formation, il est spécialisé en droit international, il est alors une des personnalités importantes et reconnues du mouvement pacifiste de l'époque, non seulement en Belgique, où il a donc fondé en 1889 la première organisation pacifiste, à savoir la Société belge de l'arbitrage et de la paix. Mais aussi sur le plan international, il est connu notamment en tant que président du BIP ou que membre de l'Union interparlementaire. Aussi une organisation intéressante dont on a déjà eu l'occasion de parler dans cette émission. Ses engagements lui vaudront d'être récompensé par le prix Nobel de la paix en 1913, on l'a dit, mais le pacifisme n'est qu'une des facettes de ce personnage aux multiples activités. Il est socialiste, il est membre du Parti ouvrier belge depuis sa création en 1885, il est sénateur depuis 1895. Il est féministe, ce qui est assez étonnant pour l'époque, mais si, il y a déjà des féministes à la fin du XIXe siècle, et entre autres des hommes féministes. En tant que féministe, il participe aux côtés de sa sœur Léa.

Léonie, Léonie Lafontaine, donc, au premier développement du mouvement féministe en Belgique. Il est franc-maçon et est aussi actif dans sa loge, Les Amis Philanthropes. Passionné de bibliographie et convaincu que la connaissance est un outil de paix, il fonde en 1895 avec son ami Paul Hotley l'Institut international de bibliographie, dont les développements donneront naissance au Mondaneum, destiné à créer des outils pour faciliter l'accès à la connaissance et sa diffusion. L'idée avec le Mondaneum, c'était de réunir toutes les connaissances du monde et de la diffuser le plus largement possible avec des moyens modernes comme le téléphone, le fax, etc. Il y a déjà même un embryon, il rêve déjà, et c'est surtout Hotley qui est dans ce cas-là, un embryon de ce qu'on pourrait appeler l'Internet aujourd'hui. Et donc, il contribue notamment au développement de la classification décimale universelle, qui est aussi une invention assez étonnante, qui est toujours utilisée aujourd'hui dans le monde des bibliothèques. Et donc, c'est le modèle de cette classification dite CDU, classification décimale universelle, qui servira de modèle dans le monde entier. Et dans tous les milieux où il est actif, Lafontaine se montre un ardent défenseur de la paix, de l'émancipation de la femme, de l'élargissement de la démocratie et de l'accès à la connaissance pour tous. Jusqu'en 1914, les échanges entre Lafontaine et Gollet sont épisodiques et plutôt formels. Ils ont trait à la publication du mouvement pacifiste, donc c'est une publication, compte rendu des congrès et à des aspects administratifs. Les correspondances ne commencent à devenir plus intenses qu'après le décès d'Albert Gobat le 16 mars 1914. Le poste de directeur n'est pas remplacé immédiatement et Gollet en assume provisoirement la charge, en espérant toutefois que Lafontaine reprenne le flambeau.

voici la lettre qui, ou un extrait de la lettre qu'il envoie à La Fontaine. Il écrit ceci: « Vous savez, mon cher président, que je n'ai jamais ambitionné au bureau une place plus grande que celle qui m'a été faite dès le début. Elle me satisfait complètement et je suis tout disposé à apporter à l'accomplissement de ma tâche le même zèle et le même intérêt que par le passé. Je me fusse donc rangé sans récrimination aucune sous une direction collective, en attendant le directeur de talent et d'autorité digne que réclame un poste aussi important. Vous vous souvenez peut-être de la conversation que nous eûmes lors de votre second passage à Berne, et je ne vous ai pas caché combien j'aurais été heureux et fier de travailler sous vos ordres. Vous m'avez répondu que la chose n'était pas possible parce que vous ne pouviez pas songer à vous déplacer, mais je dois vous dire en toute sincérité que je n'avais pas abandonné l'espoir de vous voir devenir notre chef immédiat.

partir d'avril 1914, les lettres échangées entre La Fontaine et Gollet deviennent plus nombreuses. Même si Georges Beauvais, président du comité permanent du BIP, assume provisoirement les fonctions de directeur, Gollet intervient de plus en plus dans la gestion du bureau et n'hésite pas à donner son avis quand il le juge nécessaire. C'est le cas par exemple quand il s'agit de déterminer les questions à aborder au Congrès universel de la paix de 1914, un congrès qui n'aura pas lieu à cause du déclenchement de la guerre forcément. Et il écrit ceci: « En ce qui concerne la monnaie internationale, je regrette, et M. Beauvais, auquel je viens d'en parler, regrette aussi, que M. Moche tienne à la faire figurer à l'ordre du jour du congrès. La question de savoir si nous, les pacifistes, nous devons nous occuper de ces affaires-là, langue internationale, monnaie internationale, sauce internationale, rappelez-vous, mon cher président, les hôtels suisses, c'est déjà en soi extrêmement contestable. Avant donc de l'inscrire à l'ordre du jour d'un congrès, il eût été bon de l'examiner d'un peu plus près. Et puis vous vous souvenez que les Américains et aussi les Anglais avaient beaucoup insisté pour que l'on réduisît le nombre de questions. Tout cela à titre de simple appréciation personnelle. Donc, c'est pas d'hier qu'on parle d'une monnaie internationale, d'une monnaie qui couvre plusieurs pays. D'une certaine manière, l'euro en est l'héritier. Il y avait eu déjà toute une série de pays utilisant le franc, comme la Belgique, la Suisse, la France, etc. Et même, si mes souvenirs sont exacts, le Brésil, un premier essai qui fut son lendemain, mais qui avait quand même fonctionné pendant un certain temps et qui facilitait évidemment les échanges monétaires en n'ayant plus recours au taux de change et aux commissions de change. Cela faisait déjà une belle économie.

Le déclenchement de la Première Guerre mondiale en août 1914 constitue évidemment un immense échec pour le pacifisme. Cette Première Guerre mondiale marque un tournant dans le mouvement pacifiste et dans la position du BIP que le BIP y occupe. Avant 1914, le BIP est parvenu à occuper une position de leader dans le mouvement pour la paix en plein développement depuis la guerre franco-allemande de 1870-1871. Il y a pas mal de blessés et de réfugiés français qui viendront s'établir en Belgique après la défaite de Sedan. Récompensé par le prix Nobel de la paix en 1912, il regroupe plus d'une centaine d'organisations pacifistes ainsi que de très nombreux intellectuels et parlementaires. Et il arrive à exercer une certaine influence sur la manière dont les relations internationales sont envisagées. Puis, le déclenchement de la guerre entraîne l'anéantissement des espoirs qui avaient dû être nourris jusque-là de pouvoir éviter la guerre et provoque l'éclatement du mouvement pacifiste. Il y a le chanteur Renaud qui disait, pour certains, c'était chanter « Chantons d'abord la Marseillaise, on chantera l'international après ». Il parvient certes, le mouvement, à se reconstruire, le mouvement pacifiste, à se reconstruire dans les années 1920 et 1930, mais sous des formes très différentes de celles d'avant 1914, et plus jamais, le BIP ne parviendra à y jouer un rôle aussi important. Au début du conflit, les activités du BIP sont presque à l'arrêt. L'exception faite de la mise en place d'une section de renseignement pour les victimes de guerre, le Bureau international pour la paix, qui souhaite rester neutre, ne peut mener ses activités habituelles. Le contexte rend son action difficile, mais il doit en plus faire face à des désaccords profonds avec les pacifistes.

Lors de la seule réunion du BIP organisée en janvier 1915, les premiers parmi lesquels figurent Ludwig Kiede et Alfred Fried refusent de voter une motion dans ce désaccord avec les pacifistes allemands qui persiste pendant toute la période de l'entre-deux-guerres et entrave souvent les actions menées par le BIP lorsqu'il est question de l'Allemagne. Pendant la guerre, la correspondance entre La Fontaine et Gollet se fait plus rare, d'autant que les courriers mettent du temps à arriver à destination quand ils y parviennent. En outre, convaincu qu'il est impossible de mener une action efficace dans un pays en guerre, La Fontaine s'exile, d'abord à Londres en septembre 1914, puis aux États-Unis en avril 1915, où il reste jusqu'en novembre 1918, donc fin de la guerre. Fin de la guerre sur le front occidental. La Fontaine donc, tient de nombreuses conférences aux États-Unis, donne des cours et même une propagande intense en faveur de la paix. C'est dans ce pays qu'il publie à Boston son livre The Great Solution, Magnissima Charta ou Carta, dans lequel il dresse les bases de ce qui devrait être le gouvernement mondial à venir. Et je vous donne d'emblée une première lettre, ou en tout cas un passage d'une lettre qu'il enverra à La Fontaine, le 24 août 1914. « Mon cher président, écrit-il, comme bien vous le pensez, notre bureau se trouve, comme tous les établissements de ce pays, dans un isolement presque complet. Nous recevons, il est vrai, tous les jours quelques lettres et journaux, mais ce sont des lettres et journaux qui ont daté de 15 jours en arrière. En revanche, nous avons eu, depuis le commencement des hostilités, depuis que les communications sont interrompues, la visite de nombreux amis, retenus ici par les événements et l'impossibilité où ils se trouvent de rentrer chez eux. » C'est une série de personnes qui se trouvaient en Suisse, effectivement, au déclenchement de la guerre. Et des personnages aussi étonnants que Lénine ou des artistes cubiste français, pour citer ces deux exemples-là, mais donc, entre autres, Lucerne servira de base à ces gens-là, et Zurich également. Ce seront des pôles aussi pour les idées progressistes qui se développeront à ce moment-là, et des mouvements comme Dada qui se créeront à Zurich en 1914 ou juste après 1917. Après les pressantes démarches faites de Bruxelles par le Conseil, continue notre secrétaire, là, Gollet, il paraît pas que nous eussions pu entreprendre quoi que ce soit d'utile. Quelques-uns des Américains que j'ai vus ici estiment pourtant que très prochainement, dès après les premières batailles, décisive, le bureau devrait essayer d'amener l'Amérique à élever la voix contre ce qui se passe. Si l'offre d'intervention du président Wilson a été repoussée, peut-être n'en sera-t-il pas de même si les 20 républiques américaines, toute l'Amérique, celle du Nord et celle du Sud, élevaient une commune protestation. Si les intérêts matériels de l'Amérique sont favorisés par nos luttes, les intérêts de la civilisation sont en danger. Or, l'Amérique ne demanderait peut-être pas mieux que de se faire la gardienne, la protectrice de ces intérêts-là. Ce serait pour elle une occasion unique de proclamer à la face du monde son idéal et de montrer que si elle est le pays du dollar, elle est aussi celui de la justice et de la vérité. Les personnes qui m'ont entretenu de ce sujet m'ont demandé de vous exposer cette idée qui, si elle pouvait aboutir, mettrait au moins le bureau à l'abri de reproches d'être demeuré passif. Si vous le jugez de quelque valeur, voici comment, selon elle, il faudrait procéder. Et là donc, il donne dans cette lettre une série de propositions qui lui avaient été soufflées dans l'oreille par des visiteurs en Suisse et entre autres par des Américains. On est à ce moment-là le 24 août 1914. La Fontaine lui répond le 23 septembre 1914 en disant qu'il y a quelques jours à peine qu'il

a pris connaissance de cette lettre. Le courrier prend évidemment un temps fou pour passer. Parfois, c'est grâce à la Croix-Rouge que les gens au front, entre autres, recevront du courrier, ou les prisonniers. Et donc, La Fontaine continue, dès donc 14, à avoir ses contacts réguliers épistolaires avec Gollet. Et on va d'ailleurs passer à un autre aspect de cette chose. Mais d'abord, je vous propose une petite chanson. 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

Eh bien, ça c'était René-Louis Laforgue qui nous chantait cette chanson intitulée, vous l'avez deviné, Les temps modernes. On va continuer avec un peu de Debussy arrangé par Mühlmann. Et c'est le même 6 ensemble, qui est un ensemble bruxellois, qui nous l'interprète. S'il veut bien.

Je voudrais à présent vous lire l'une ou l'autre lettre de Henri Gollet, par exemple celle du 22 février 1932. Je suis toujours frappé par le fait qu'il est très poli, c'est pas le genre à se taper sur les cuisses l'un de l'autre. « Mon cher Président, écrit-il, voici un projet d'appel concernant la guerre chimique. C'est un des rares points sur lesquels toutes les délégations paraissent d'accord. Je pense dès lors qu'il serait utile que cet appel soit lancé dans la presse. Nous avons envisagé une manifestation de protestation contre le Japon. Malheureusement, jusqu'ici, nous n'avons pas réussi à gagner les autres associations. Le BIP ne dispose pas, dans les différents pays, de forces suffisante pour entraîner les associations qui ne se rangent pas spontanément à ses côtés. Il est évident que si vous étiez ici, cela faciliterait sensiblement les choses, mais je comprends d'autre part que vous ne soyez pas disposé à abandonner les tâches auxquelles vous attache votre charge de vice-président du Sénat pour venir ici essayer de mettre sur pied des entreprises si aléatoires. Donc La Fontaine était devenu parlementaire. À ce moment-là, il le restera jusque assez longtemps. Et évidemment, ça entraîne des obligations qui font qu'il ne sait pas être à deux endroits à la fois. Et je vous propose d'aussi, remarque dans une série de lettres comme dans celle que je viens de vous lire, du moins l'extrait, on voit la volonté de créer des institutions, des traités internationaux, des choses qu'on a eues par la suite, qu'on a mis sur place comme l'ONU en 1945, dont on s'interroge aujourd'hui sur le rôle actualisé, de même les conventions contre certains types d'armes, comme celles contre les NBC, nucléaires, bactériologiques et chimiques, pour ne citer que celles-là. Et puis, en 1939, on fait un pas en plus dans le mauvais sens, puisque est déclenché ce qu'on appelait la drôle de guerre. La guerre était déclarée, mais pas encore effective. Et voici ce qu'écrit La Fontaine à son secrétaire général le 7 janvier 1940. « Mon cher secrétaire général, puis je passe un passage, lorsque la guerre prendra fin, il ne s'agira plus, comme en 1919, de rédiger un nouveau traité de Versailles en l'absence des représentants du ou des pays vaincus. En outre, il faudra qu'une assemblée spéciale siège à côté de la conférence qui formulera les conditions de paix, assemblée destinée à rédiger la loi fondamentale de la collectivité mondiale et à laquelle tous les pays devront participer puisqu'ils sont tous, qu'ils le veuillent ou non, partis de facto à cette collectivité. » Sur ce dernier point, je suis absolument catégorique. Si cette conception n'est pas adoptée et mise en œuvre avec une volonté tenace d'aboutir, c'est le gâchis mondial qui renaîtra et c'est une nouvelle course aux armements à prévoir. Vous savez ce que je pense de la forme fédérative ? Ce n'est pas le mot de fédération qui pourra sauver le monde. Ce sont les institutions qui seront organisées et à l'ensemble desquelles il faut donner un nom qui indique ce qu'il vise à réaliser. Or, le mot « collectivité », comme « Commonwealth » en anglais, me semble plus significatif. Puis, je ne puis accepter de m'occuper de la seule Europe, songeant aussi à ce qui se passe en Asie. Le problème à résoudre englobe le monde. »

En 1940, Henri Lafontaine se sent vieux. Il a d'ailleurs un âge assez élevé pour l'époque. Rares étaient les personnes, même dans les années 60 ou 70, qui avaient plus de 80 ans. C'était quelqu'un de très vieux déjà. Aujourd'hui, on est passé cela. Mais en mai 40, par exemple, au moment du déclenchement de la Seconde Guerre mondiale, donc, Lafontaine écrit à son secrétaire général « J'ai 86 ans et que peut-on espérer à un tel âge pour que le triomphe des idées qui me sont chères, alors surtout que parmi ceux avec lesquels j'ai lutté pour leur triomphe, on constate que des contradictions irréductibles s'installent. Comme vous le constatez, du reste vous-même, et rendent tout mouvement d'ensemble impossible et voué à un insuccès inévitable. Comme vous le dites, du reste, un tel mouvement devrait pouvoir disposer de ressources considérables. Qui nous les fournira ? Moi-même, je suis en ce moment dans une situation terrible. J'ai pour vivre modestement dans ma vaste maison invendable le cinquième des sommes dont je disposais il y a 5 à 6 ans. Et l'état précaire de la santé de ma chère femme en a dévoré en 8 mois plus du cinquième. Elle va heureusement mieux, mais elle est claquemurée au logis et nous devons nous contenter d'une servante pour nous tirer d'affaire. Lafontaine semble un peu déçu, désabusé. Il continue sa lettre en disant « Je n'en continue pas moins mon étude sur la tragicomédie du désarmement, mais plus je m'y livre, plus je constate la complication des manœuvres qui se sont poursuivies au sein de la SDN, la Société des Nations, pour ne rien changer aux relations entre les États et sans se soucier vraiment des intérêts des peuples considérés comme des troupeaux de moutons à tondre aussi ras que possible. »

C'était donc quelques extraits de ce recueil de lettres choisies par Jacques Gillen, présenté par lui aussi. J'ai lu essentiellement l'introduction et les premières pages où Jacques Gillen met le contexte dans lequel cette correspondance s'est développée. Correspondance qui est donc conservée, entre autres, au Mondaneum à Mons. Alors, le Mondaneum avait été constitué par La Fontaine et Hôtelet à Bruxelles. Il est resté longtemps caché dans des cartons avant de déménager à Mons, où on a retrouvé, près du centre, près de la grande place de Mons d'ailleurs, la rue de Nimy, un endroit pour recevoir et exploiter ces documents qui avaient été collectionnés par Hôtelet, La Fontaine et leurs amis.

Toujours la musique adoucit les mœurs, l'émission de Radio Air Libre depuis de longues années déjà. C'était The Queen and the Soldier, Susan Vega, extrait d'un album intitulé tout simplement Susan Vega. The Queen and the Soldier, en grand résumé, c'est un soldat qui va chez la reine dont il est le sujet et il va lui demander pourquoi est-ce qu'il doit aller se faire tuer à la guerre. C'est un grand résumé de cette chanson qui dure 4 minutes 47 et que je viens de vous résumer en 3 secondes. Fond sonore pour terminer cette émission, la musique adoucit les mœurs d'aujourd'hui. Je vous propose Sonny Rollins dans un morceau intitulé Sérénade qui va nous permettre de retourner aux lettres de Henri Gollet, puisqu'on a encore quelques minutes. Et je vous propose de vous lire deux lettres qui datent de 1923. Et que Gollet adresse à son président, c'est-à-dire donc à La Fontaine. La première date du 29 janvier 1923, mon cher président. En Suisse, les opinions sont très partagées. Dans la partie démanique du pays, on fait une violente campagne contre la France. On proteste avec unanimité impressionnante. Bref, c'est le même phénomène qu'en 1914, mais en sens inverse. Personnellement, je me tiens sur une très grande réserve, ainsi qu'il convient. Je crois que les Français et les Belges ne se sont pas rendus compte des répercussions qu'aurait l'occupation. Je crois également qu'elle risque fort de tourner au désavantage de Paris, mais je ne puis empêcher de penser que c'est en fin de compte la politique allemande qui est responsable de cet événement et de toutes les difficultés présentes. Mais ce sont là, je vous le répète, des opinions personnelles que je n'oserais dire à personne qu'à vous. Je sais trop ce qu'il m'en a coûté d'avoir pensé et dit en 1914 que l'invasion de la Belgique était un crime. Et donc, Gollet fait référence à l'occupation de la Ruhr, entre autres, et d'autres territoires allemands décidés par le traité de Versailles en 1919, traité de Versailles qui mettait fin du côté occidental à ces années de guerre commencées en 1914. Puisqu'on a encore quelques toutes petites minutes, je vous propose de vous lire la lettre que Gollet adresse le 3 avril 1923, quelques semaines plus tard par rapport à celle que je viens de vous lire, et qu'il adresse donc à son cher président. Plus je réfléchis à la situation, écrit-il, plus je suis convaincu que la nécessité pour le bureau de faire quelque chose concernant l'affaire de la Ruhr. J'en reviens à mon idée première, organiser une réunion restreinte des pacifistes allemands et des pacifistes français, discuter dans cette réunion de l'attitude à prendre à l'égard de l'occupation de la Ruhr, voir notamment s'il y a moyen de s'entendre et de trouver une solution qui puisse être adoptée par tous les pacifistes. La résistance passive des Allemands n'est pas une solution. Elle risque de provoquer une nouvelle catastrophe. Les incidents de ces derniers jours sont graves et significatifs. Le bureau de Berne doit prendre l'initiative de cette réunion. C'est ce que nous avons de plus pressant à faire. Si nous demeurons les bras croisés, on ne manquera pas de dire que nous n'avons pas rempli notre devoir. Et c'est un reproche auquel personnellement je ne voudrais pas m'exposer. Si la réunion projetée a lieu et qu'on n'arrive pas à s'entendre, au moins aurons-nous fait quelque chose. Voilà donc quelques extraits du travail réalisé, du travail de collectage et d'organisation de la publication, réalisé donc par Jacques Gillaine, archiviste au Mundaneum, responsable des fonds et collectifs relatifs au pacifisme

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0: Vous avez confié le maintien de l'ordre à un connard.
1: Ah, c'est parfait, le maintien de l'ordre, c'est un boulot de connard, ça tombe bien.
2: CMR, Collectif Marie Ride.

bien connu, hein. Il y a des statistiques là-dessus. 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

0: qu'on les comprend pas tous et que c'est pas toujours un problème de diction. 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Mais c'est vrai, la plupart, je comprends pas. Enfin, de toute façon, je comprends rien de ce que je chante. Et c'est normal. Je serais bien la première à comprendre ce qu'on fait chanter, tiens. Alors, mesdames, messieurs, moi, si on m'avait laissé faire, j'aurais pas fait chanteuse intellectuelle, ça c'est sûr. J'aurais plutôt fait chanteuse manuelle. Alors, vraiment, je chanterais une chanson de base.
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J'écris ces mots en écoutant Francisco Felidei, qui interprète la harpe éolienne. 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Les doigts du musicien courent sous le piano. 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

voyage, une catastrophe sanitaire. 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

et j'espère à bientôt.

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Alors, je téléphone à mon manager qui se transforme en

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0: le premier flic de France, Manuel Valls.
1: Lutter contre l'immigration irrégulière, mais aussi assurer, ce qui n'est pas toujours le cas aujourd'hui, la reconduite à la frontière. La question des campements illicites doit également vous mobiliser. C'est difficile.
2: Et mener une politique d'immigration, vous le savez bien ici, nécessite beaucoup de fermeté.
1: C'est difficile, c'est difficile, c'est difficile.
3: Il y a peu de mots à prononcer, la République.

L'objectif de l'ordre établi est de faire passer ses propres intérêts comme étant les intérêts de tous. Sa réussite est complète quand on en est rendu à dire exactement ce que les gouvernements veulent entendre.

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Ouais. Les petits spermes. Faut les remettre au centre, voilà. Pas juste les mères. Tout le monde autour d'eux.

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0: ministre.
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Apprends, frère prolétaire, que la France soutient la dictature fondamentaliste islamique soudanaise. Depuis 1989, le Front National Islamique, à la tête de ce régime, se livre à une purification ethnico-politique et religieuse à l'encontre de sa population. Dès 1992, Jacques Chirac et Charles Pasqua décident d'organiser un rapprochement entre la France et le Soudan. Depuis, notre pays appuie militairement et logistiquement les tortionnaires soudanais, forme certains membres de la police et de services spéciaux. En contrepartie, le Soudan assure la défense des intérêts français en Afrique et signe des contrats avec nos patrons. Quand on sait que le Soudan soutient les mouvements fondamentalistes du Maghreb, on comprend qu'ici, le plan Vigipirate n'est pas là pour combattre un éventuel terrorisme venu de l'étranger, mais qu'il est en place pour habituer la population française à côtoyer l'armée dans les lieux publics et la dissuader de toute action subversive. Ne restons pas indifférents face à cette situation. Organisons la contre-attaque.

prolétaire doit avoir dans sa ligne de mire au moins un exploiteur. Justement, il est temps de balancer quelques noms de gros bourges qui savent très bien allier le sabre et le coupillon. Voici des cibles pour le paltrap révolutionnaire. Jacques Santer, ex-président de la Commission européenne, membre de l'Opus Dei. Christine Boutin, députée UDF, chargée par le pape de rechristianiser la France depuis 1993. Cette frigide organise les réseaux anti-avortement. Gérard Mouliez, propriétaire des magasins Auchan, restaurant Flunch, Pizza Pie, troisième fortune de France, ami des légionnaires du Christ, soutient l'Opus Dei. François Michelin, qui n'hésite pas à licencier des milliers de salariés, proche de l'Opus Dei. Georges Berthier, député européen depuis juin 1999, membre de la Fondation de Services Politiques, proche de l'Opus Dei. Philippe de Villiers, vicomte le Joli de Satignon, proche de l'Opus Dei. Bernadette Chaudreau de Courcelles, époux Chirac, proche de l'Opus Dei. Jean-Louis Guigou, époux d'Elisabeth Guigou, la ministre de la Justice, proche de l'Opus Dei. Jean-Claude Godin, député maire et membre de l'Opus Dei. On n'oublie pas l'Union des familles musulmanes, le conseil représentatif des musulmans de France, de Ambouy Mekachira, islamiste fondamentaliste et ancien délégué à l'intégration dans le gouvernement Juppé. On n'oublie pas le centre français des patrons chrétiens qui pèse en faveur de notre misère avec ses 207 sections dans toute la France. Ictus est aussi notre ennemi. La collature de l'Opus Dei en région parisienne est aux 5 rues du Frénois, Paris 16e.

disparaître de la surface de la terre, la machine d'État bourgeoise, fut-elle bourgeoise, républicaine, faire disparaître les valets des capitalistes, l'armée permanente, la police, la bureaucratie, et les remplacer par une machine d'État plus démocratique, c'est-à-dire l'État prolétarien.

habitants sont considérés comme susceptibles de participer à des contestations violentes. C'est pour cela qu'ils sont sous surveillance. Leur communication et leurs déplacements sur les zones de manifestation sont attentivement...

0: chef sans hiérarchie. C'est même l'ADN hein, de ces mouvements radicaux. C'est que l'organisation de certains groupes deviendrait quasi professionnelle.
1: Ouais. 2019, dans le 18, dans le périmètre. DSR Crew.

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1: On nous terrorise pour nous mettre les uns contre les autres. Français contre étrangers. 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
1: D'étranges journal.

0: Bonsoir, on est à l'émission Transgenre, l'émission anarchiste Radio Libre, qui se passe tous les premiers et troisièmes mercredis du mois et le cinquième si on a dans le mois. Ce soir, on est mercredi soir, le 16 septembre. Et on a des invités ici dans le studio qui vont nous parler d'un festival de la paix qui va être organisé bientôt du 26 septembre. Et à plusieurs villes, je pense surtout à Bruxelles, mais aussi à Liège, à Mons et d'autres villes de Wallonie qui vont accueillir, et parce que c'est une première édition du Festival de la Paix. Bonjour, vous pouvez vous présenter.
1: Oui, bonsoir à toutes et à tous, moi c'est Arnaud Zanella, je suis animateur pour le mouvement Présence Action Culturelle et je suis ici ce soir pour venir présenter le projet de Festival de la Paix qu'on a monté avec Agir pour la Paix et la CNAPD.
2: Bonsoir, moi c'est Charlène et je travaille pour Agir pour la Paix en tant qu'animatrice et je travaille aussi dans le plaidoyer de notre association.
0: Et comment vous avez vous retrouvé et d'où est venue l'idée d'organiser un festival de la paix ?
2: Ben, en fait, ça a été, je pense, des circonstances un peu, on s'est contactés les uns les autres parce qu'on avait envie de travailler sur la propagande de guerre. En fait, il y a un climat de guerriers aujourd'hui en Belgique qui est assez fort. Et donc, du coup, nos associations, de manière distincte, ont commencé à travailler ces questions-là. Et bah, en fait, quand on cherche à travailler sur la militarisation, ce genre de choses, on se rend compte qu'il y a d'autres associations qui font du travail là-dessus. Et donc, on a pris contact et on s'est rendu compte que ça faisait un peu une effervescence d'idées et on s'est dit qu'on allait essayer de faire un festival. Donc je dirais que c'est, comme j'en parlais ce matin avec Thibault de la CNAPD, il disait que c'est pas un festival programmé où on a fait un appel à projet et on s'est dit on va faire quelque chose avec des subventions. En fait, c'est vraiment dû aux circonstances politiques qu'on est en train de vivre où le climat social nous a amené à se dire qu'il fallait faire ce festival parce que c'est le moment de le faire, en fait.
0: Et pour être plus concrète aussi sur votre association, donc vous faites déjà des actions dans ce sujet-là. C'est quoi comme genre d'action ou pourquoi c'est important pour vous comme association d'y s'y mettre ?
1: Pour expliquer, moi je travaille pour le PAX, Présence et Action Culturelle. C'est une association d'éducation permanente qui est ancrée un peu partout en Fédération Wallonie-Bruxelles avec 11 régionales. Donc on est assez pluraliste dans notre approche des thématiques. Et depuis 2 ans, je suis membre de la CNAPD. C'est aussi comme ça que j'ai rencontré Charlène, d'ailleurs. Donc du coup, la question antimilitariste, elle est un peu arrivée dans mon champ de réflexion. Pas que ça l'était pas du tout, mais c'est pas quelque chose que j'avais commencé à questionner et surtout à travailler avec les publics avec lesquels on travaille. Et comme le disait Charlène, moi, j'avais vraiment envie de commencer à travailler ça. Mais je ne me sentais pas légitime de le faire directement. Comme moi, il y a des sujets qu'on maîtrise plus au sein de notre association, mais l'antimilitarisation, ce n'était pas celui-ci. Et donc, du coup, je me suis naturellement tourné vers Agir. Et c'est comme ça qu'on a ouvert cette collaboration qui s'est terminée avec ce Festival de la Paix qui va avoir lieu prochainement. Quoi.
0: Et c'est qui, par exemple, qui suit des formations ? C'est vous ? On vous dit, je suis éducateur, animateur d'équipe formation. Votre réseau, c'est directement vers les théâtres, vers les cultures en général, hein.
1: Sans être trop technique, le public de l'éducation permanente, il y a un décret, celui de la Fédération Wallonie-Bruxelles, qui le décrit comme c'est du public qui doit être majeur et qui est dit précarisé. Donc, et surtout, la condition qu'on a et qu'il soit défini comme notre public, c'est qu'on doit travailler à partir de leurs attentes, de leurs questionnements. Et donc, ce que mon co-directeur, lui, il aime à dire, mais je laisserai peut-être Charlène aussi toucher un mot là-dessus, c'est que nous, en éducation permanente, on pose des questions. On ne donne pas des réponses, donc on ouvre les champs et on construit, on échange avec le public avec lequel on travaille. Donc, c'est du tout public à partir de 18 ans. Quoi.
0: Ah, mais qui suivent des formations chez vous ?
1: Des formations, des animations,
2: oui. À Agir pour la Paix, du coup, nous, on a un gros historique de antimilitariste, pacifiste, non-violent. Historiquement, avant de s'appeler Agir pour la Paix, c'était le MIRIRG, donc le mouvement international des résistants à la guerre. On défendait corps et âme l'objection de conscience, le droit à l'objection de conscience en Belgique. On apportait du soutien aux personnes. Enfin, ça fait vraiment partie de notre ADN, l'aspect antimilitariste. Et c'est aussi pour ça qu'on continue à faire du plaidoyer et pas seulement de l'éducation permanente parce que on est une association qui est très active dans l'aspect antimilitariste. Et c'est aussi pour ça qu'on continue à faire du plaidoyer et pas seulement de l'éducation permanente parce que on

0: vite survenu. Et donc on a commencé à vouloir, vu qu'on est aussi une nouvelle équipe dans l'association, à créer des nouvelles formations, des nouveaux ateliers qui étaient orientés vers quelque chose de plus historique pour l'association et qui concerne la propagande de guerre. C'est d'ailleurs quand j'ai fait cet atelier que Arnaud m'a contacté parce qu'il était intéressé pour le mettre en place. Et d'ailleurs, il aura lieu lundi du Festival de la Paix. Mais en fait, on a commencé à se dire qu'il fallait créer tous ces outils. Et d'ailleurs, quand les gens viennent à nos activités et qu'on parle de la militarisation, ils nous ont beaucoup demandé de comment est-ce qu'on fait pour s'engager plus pour la paix, comment est-ce qu'on fait pour sensibiliser autour de nous. Et donc, il y a certains de ces ateliers, comme celui sur l'autodéfense verbale, pour répondre au discours militariste, qui est vraiment né d'une demande du public, qui sont des gens qui ont envie de s'engager, mais qui ont du mal à sortir du discours dominant, quoi. Et quand ils y sont confrontés, ils se sentent en position de faiblesse parce que les voies alternatives ne sont pas très présentes.
1: Pas entendu, non, pas du tout.
2: Exactement.
1: Il y a une autre activité que vous faites, que j'ai vue aussi dans le festival, c'est le lobby tour, non ? De militarisation et les armes, de business et les armes. Parce que
0: oui, alors ça, c'est une activité qui va être donnée par une personne de Abolish Frontex.
3: Stéphanie Damblon.
0: Exactement, qui anciennement était à Agir pour la paix et qui a monté en fait cette activité de toutes pièces et du coup qui en est... la spécialiste, et elle a accepté du coup dans le cadre du Festival de la Paix de proposer ce lobby tour, effectivement. Mmh. Et à ce qui paraît, c'est vraiment super.
3: Oui, c'est très bien.
1: On a aussi enregistré, on a même une émission où on a le discours un peu de Stéphanie qui explique à chaque entreprise tous leurs secrets.
3: C'est très intéressant.
4: Ouais. Oui, elle fait beaucoup de liens entre la question de la sécurité, les politiques ultra-sécuritaires qu'on a aujourd'hui dans tous les discours, et la question de la migration et de l'armement. Et moi, nous, avec le PAC, on avait déjà programmé une fois, et j'avais trouvé ça super intéressant, effectivement. Pour les gens qui n'ont pas encore participé, c'est vraiment un chouette projet.
1: Ok, et donc pour revenir au festival, donc ça se passe un peu partout à Bruxelles, j'ai vu, mais il y a aussi d'autres villes. Et donc là, il y a d'autres acteurs.
4: Oui, en fait, comme l'a dit Charlène en début d'émission, au début, en fait, c'est parti d'une volonté commune d'organiser quelque chose, la CNAPD, le PAC et Agir pour la paix. Et en fait, la CNAPD aussi, en prenant des contacts, a pu ouvrir le champ des possibles et ouvrir la possibilité à d'autres associations de programmer des événements. Et donc, on se retrouve maintenant avec une programmation qui va en dehors des murs de Bruxelles, notamment à Verviers. Je pense que c'est le collectif antifasciste de Verviers qui organise quelque chose, si je ne dis pas de bêtises. À Verviers, à Mons, à Liège. Donc, on est assez content de ça. On s'est même un peu laissé dépasser. Au début, on pensait faire un truc très bruxellois. Et puis après, ça s'est un peu éclaté un peu partout sur le territoire, ce qui est vraiment très bien, quoi.
1: Tu voulais poser d'autres questions quoi.
3: Non, non bah, je voulais savoir un peu, c'était quoi les objectifs de ce festival.
0: Moi, je pense que les objectifs du festival, c'est de parler en fait, de cette militarisation qui est peu débattue au final dans l'espace public, malgré le fait que la manifestation du 14 juin a rassemblé quand même plus de 12 000 personnes. Il y a une course à l'armement en Belgique, mais aussi en Europe. On est en train de rétablir le service militaire petit à petit, qui pour l'instant est volontaire. Pour l'instant. Mais en fait, moi, je pense que les gens ne sont pas aveugles. Ils voient qu'il y a quelque chose qui est en marche. Est-ce que c'est discuté démocratiquement ? Pas tellement. Les gens, ils ont l'impression qu'il y a un impératif parce qu'il y a un climat de peur qui est semé au sein de la population en disant qu'on est en situation de crise, qu'on va être envahi par les Russes. Discours qu'on entend depuis la guerre froide. Et donc, il y a cette idée que c'est nécessaire, en fait, et non pas que c'est un choix politique. Et nous, ce qu'on veut dire, c'est que si, en fait, c'est un choix politique et qu'il y a d'autres manières de se défendre, il y a d'autres manières de régler les conflits à l'international et qu'en fait, on aimerait bien que ces options, elles fassent partie du débat public. Et donc, contrer cette rhétorique que le gouvernement disperse partout dans l'espace, ça fait partie des objectifs principaux du festival et d'outiller les gens donc, pour répondre, en fait, en sensibilisant à la paix, à qu'est-ce qu'on entend par la militarisation. Qu'est-ce qui se passe ? Qu'est-ce qu'on nous on a observé ? Et qu'est-ce qu'on peut transmettre aux personnes qui vont venir pour que eux approfondissent leurs réflexions et en parler autour d'eux en fait pour qu'il y ait une vraie discussion démocratique sur ces sujets-là.
4: Oui, c'est ça. Nous, notre idée, c'était vraiment d'offrir un espace d'échange, de réflexion et d'action pour les citoyens, les citoyennes qui voudraient se renseigner sur la question de la culture de la paix, sur comment est-ce que moi, je peux lutter à mon échelle contre la militarisation de nos sociétés et des discours. Je pense que, comme Charlène nous disait, c'est de plus en plus prégnant dans la société. Moi, je me rappelle d'un discours, c'est en France, de Macron qui disait on rentre en guerre contre le Covid. Donc, le vocabulaire guerrier, il est dans.

0: tous les discours, il est dans toutes les bouches, et c'est depuis petit, en fait, on en discutait il y a quelques semaines, mais même dans les jouets pour enfants, en fait, c'est quelque chose qui est extrêmement mis en avant, dans les jeux vidéo également, donc c'est quelque chose de très prégnant, que nous on souhaitait pouvoir en tout cas mettre en question, en réflexion, et pouvoir amener une critique vis-à-vis de la militarisation de notre société, quoi.
1: C'est vrai que les jeunes sont même recrutés dans des écoles, parce que Théo Franken, vraiment, c'est ce qu'il a fait. Il est allé dans des écoles secondaires en Flandre pour aller parler de la guerre, comment c'est nécessaire, et pour recruter des jeunes. Et on a pas mal de jeunes qui sont laissés faire aussi, qui ont gagné 3 000 euros revenus par mois. Donc vous dites que c'est volontaire, mais ils utilisent des moyens vraiment financiers pour attirer les jeunes, aussi comme vous dites, avec des jeux de vidéo. Et donc est-ce qu'il y a aussi des programmes comme ça prévus dans les écoles contre, et pourquoi les écoles acceptent aussi, tu vois, ce discours qu'ils laissent même Théo Franken dans les écoles, dans les universités. C'est la même chose comme avec la migration, il était là aussi. Tout le monde accepte sans parole.
2: Ce que tu dis, c'est très vrai. Nous, c'est vrai que là où on est beaucoup bloqué en éducation permanente, c'est que notre public est censé être des personnes adultes. Du coup, techniquement, on peut faire des interventions dans les écoles, mais on n'est pas subsidié pour ça. Du coup, là, je renverrai au travail de Service for Peace, qui du coup est une coalition d'organisations de jeunesse qui, eux, font... travaille vraiment sur la question du service militaire et la militarisation de la jeunesse. Ils ont fait par exemple une contre-lettre pour répondre à Franken, et moi je suis dans cette coalition et on fait de la sensibilisation auprès des jeunes. Et c'est très important ce dont tu parles, par exemple le fait qu'il y a un papier qui va sortir bientôt sur le site pour détailler, en fait, parce qu'il y a plein de processus qui sont mis en place. Ils interviennent dans les écoles, mais en fait ils ont ouvert des options dans le secondaire autour des métiers de la défense qui vont être les cours, je pense qu'il y a 30% qui vont être donnés par des personnes de l'armée. Il y a énormément de choses.
1: Et ça, c'est qu'un côté néerlandophone ou aussi francophone?
0: Des deux côtés.
1: Des deux côtés.
2: Absolument. Il se passe vraiment beaucoup de choses et ça se passe un peu sous le nez des gens, on n'en discute pas. Ils interviennent dans les écoles, ils envoient des lettres à tous les mineurs de 17 ans, ce qui est d'ailleurs anticonstitutionnel, hein, il faut le rappeler. Mais ils envoient cette lettre et à aucun moment on demande à des personnes de venir dans les salles de classe et de parler de l'éducation à la paix, parler d'autres manières de contribuer à la société, en fait, parce qu'on leur vend un service militaire qui ressemble à du scoutisme, Club Med, vous allez vous faire des amis pour la vie et ça va être super, vous allez apprendre, on dirait qu'ils vont apprendre à faire des nœuds et à faire des feux de camp. Alors que, en fait, c'est pas ça le service militaire. Le service militaire, c'est être dans une caserne, obéir à des ordres aveuglément et apprendre à tuer des gens, en fait.
1: Prendre aussi des valeurs très fascistes. C'est vraiment la haine vers l'autre, la discipline, l'hiérarchie.
2: À quel moment on fait venir dans les écoles des gens qui disent que, en fait, la contribution que les jeunes peuvent apporter à la société, c'est pas forcément de prendre un fusil et d'aller tuer des gens qu'ils connaissent pas? Pourquoi est-ce qu'on leur dit pas de devenir infirmier, de devenir professeur, en fait des métiers qui contribuent vraiment à la société, qui sont vraiment des métiers où on aide son prochain, où on apporte quelque chose au collectif et qui rendrait déjà un projet de société qui n'est pas du tout le même, en fait, un projet avec de la solidarité, de la justice, c'est pas ça qu'on nous vend.
1: Mais les profs et les directeurs, ils peuvent pas refuser, parce que vous dites, vous avez un public majeur, ben les profs et les directeurs et directrices d'une école, c'est quand même des majeurs.
0: Mais nous, en éducation permanente, on peut aller travailler avec des professeurs et des élèves qui sont plus âgés que 18 ans, quand c'est dans le cadre de cours extrascolaires où la présence n'est pas obligatoire, ça c'est évidemment possible. Mais je pense que les professeurs, les enseignants, la direction de certaines écoles sont confrontés à tout le côté institutionnel des fois. L'école, c'est quand même une institution qui est très forte au sein de la société aujourd'hui, avec des règles qui sont parfois très strictes. Et donc,
1: oui, avec des programmes définis.
0: Et donc, il y a de l'influence politique là-dedans. Ça, il ne faut pas être aveugle par rapport à ça. Il y a des voix dissidentes qui s'élèvent au sein des profs, qui organisent des animations ou qui prennent un peu plus de temps, par exemple, pour parler d'histoire coloniale dans le cadre de leurs cours. Et ça, c'est aussi le travail d'organisation, pas forcément sur la question coloniale, mais quoique ils l'ont travaillé, mais la CNAPD aussi, elle intervient dans les écoles pour parler de ce genre de sujet. Donc, c'est aussi les profs qui se renseignent et sont conscients qu'il y a des associations qui travaillent ce genre de thématiques, qui les contactent et qui, du coup, proposent ce genre d'atelier à leurs élèves, mais à condition que la direction l'accepte. Et c'est souvent là que ça bloque, malheureusement.
2: C'est sûr que ça, vu que ça vient pas du haut, en fait, ça part par le bas, quoi. C'est des enseignants qui sont effectivement préoccupés pour les choix de vie que vont faire leurs élèves. Et du coup, je sais qu'il y a l'appel pour une école démocratique qui a rejoint Stop Militarisation, par exemple. Et donc, il y a des corps enseignants qui s'organisent et qui essayent de résister à ça. Mais c'est sûr que c'est des voix qui ont tendance à se noyer parce que, à côté des moyens qui sont mis de la part du gouvernement pour ce discours de militarisation, malheureusement, on les entend pas suffisamment, quoi. Mais peut-être que ça va prendre de l'ampleur, espérons.
1: Mais c'est pas les écoles seulement, c'est aussi les universités qui sont impliquées, qui sont subventionnées par l'armée pour faire des études scientifiques et tout ça pour la technologie. Donc c'est vrai que ça va très loin, l'influence de cette militarisation. Peut-être une petite musique pour prendre une petite pause musicale. On va écouter Battlefield de Inner Terrestrials.

0: Ben voilà, on est toujours à l'émission Tranche en Art et on parle d'un festival de la paix qui sera organisé du 21 au 26 septembre. Et on est ici avec nos deux invités de Agir pour la paix et PAC culturel. On parlait un peu de militarisation des discours dans les écoles et tout ça. Mais juste pour clôture ce sujet, je voulais quand même aussi, parce qu'on en parlait un peu pendant la pause, donc aussi dans les universités, donc c'est vraiment le cas. Apparemment, il y a des articles qui ont été écrits sur le fait que s'il y a un financement énorme pour la technologie, pour les recherches scientifiques, pour l'armée, donc il y a vraiment un vrai lien entre l'armée et l'université, et pas qu'ici en Belgique, donc aussi dans d'autres pays en Europe. Est-ce que vous pouvez encore dire un petit mot là-dessus ? Et après, un retour aux programmations du festival.
1: Bah, je pense que cette militarisation au niveau de la jeunesse et même de la société, ça correspond à ce que Franken définit comme une culture pansociétale de la sécurité. Et donc, c'est de préparer la population à la guerre à toutes les strates de la société. Donc, par exemple, si on veut parler de l'université, maintenant, toutes les personnes qui sont formées à la médecine passeront par la matière médecine de guerre. Donc ça veut dire que tout nouveau médecin qui va sortir de l'université pourra pratiquer de la médecine de guerre, alors qu'avant ça faisait pas partie du cursus, en tout cas c'était pas obligatoire à ma connaissance. Donc ça fait partie des différentes choses qu'on peut observer et qui font partie de ce que j'appellerais la militarisation de la société. Et d'ailleurs, donc comme je te le disais à la pause, Service for Peace a un article qui est présent sur leur site qui résume très bien cette militarisation au niveau universitaire.
0: Parce que c'est vrai qu'on n'a pas parlé de... Vous dites ça aussi dans votre annonce du festival, le budget qui va aussi vers la militarisation, que ça a augmenté énormément.
2: Ça a quadruplé entre 2017 et 2026, hein, si je me rappelle bien les chiffres.
0: Donc c'est pas qu'en Belgique, mais en Europe en général. Donc ça veut dire aussi des budgets pour la recherche. Et donc, ça veut dire aussi que les financements pour la recherche, de plus en plus, dans des entreprises et dans les universités, un peu partout. Ouais.
2: Oui, et à côté de ça, on observe aussi des mesures d'économie qui sont prenées sur toute la question sociale. Moi, je pense à tout ce qui s'est déroulé autour de l'enseignement, notamment, la chasse des chômeurs et des chômeuses,
0: la
2: santé, bien évidemment. En fait, on vient déstructurer tout un pan de la société pour en renforcer un autre. Et ça traduit d'une vision de la société qui est très claire et nette, contre laquelle nous, on a envie de lutter, en fait, avec le Festival de la Paix.
0: Et tout ça, la guerre qu'ils veulent faire, parce que même Belgique, c'est un tout petit pays. Qu'est-ce qu'ils veulent obtenir avec cette guerre ? C'est juste la capitale, c'est encore gagner des sous, vendre des armes. Pourquoi on est allé dans cette direction-là ?
2: Mais après, je laisserai compléter Charlène, ouais. Parce qu'elle est beaucoup plus spécialiste que moi. Mais de mon point de vue, malheureusement, et je pense que c'est connu, la guerre, ça rapporte beaucoup de sous. Ouais. Donc il y a beaucoup d'enjeux économiques. Et aussi, la plupart des guerres qui sont menées dans le monde, c'est des guerres autour de ressources. Quand on pense à tous les conflits coloniaux, ça a toujours été... L'enjeu principal, c'était la chasse à des ressources particulières. Mais voilà, peut-être je vais laisser compléter Charlène sur ce sujet. Elle est bien plus spécialiste que moi sur ces questions.
1: Je ne suis pas du tout spécialiste, mais je peux donner mon avis. En tout cas, pour moi, c'est vraiment l'incarnation du capitalisme mortifère de notre société, en fait. Ça rapporte à énormément d'industries qui sont très puissantes. Et on est face à une montée aussi de régimes autoritaires. On est face à des crises qui vont se passer au niveau des ressources. Et donc, vu qu'on est dans un capitalisme de prédation, c'est la guerre, ça apporte. Le gouvernement a cette philosophie d'un keynésianisme de l'armement en disant que ça crée de l'emploi. On ne montre que les côtés bénéfiques. Pour moi, c'est vraiment l'apogée du capitalisme où, en fait, on se rend compte que ça rapporte et peu importe le coût de la vie humaine, les coûts environnementaux. Parce que, comme tu le disais, c'est terrifiant. Les personnes qui vont payer les coûts de tous ces investissements dans l'armement, ça va être les personnes les plus vulnérables de la société. Mais vu que, en fait, il n'y a pas de débat démocratique sur cette prise de décision, on se plie aux mesures de l'OTAN. Voilà, c'est ce qui se passe.
0: Et il n'y a pas vraiment des voies autres, non. Il n'y a pas d'autres continents, pays. Il n'y a plus rien d'autres voies qui se prônent un peu plus vers contre des guerres.
2: Il me semble qu'il y a des pays qui n'ont pas d'armée. Je pense que c'est le Costa Rica, par exemple, qui n'a pas d'armée.
0: Ils dépendent des États-Unis, peut-être. Allez, on va pas te protéger. Question, ouais, ouais.
2: On avait fait un atelier ensemble, un test d'un des ateliers qui aura lieu durant le festival, d'ailleurs. On avait mentionné à cet atelier que le Costa Rica n'avait pas d'armée. Donc je pense que dans certains pays, il y a une réflexion autour de la place de l'armée. Est-ce qu'on a vraiment besoin d'une armée quand on est un petit pays?
0: Parce que dans le temps, c'était aussi le Japon qui était contre des bombes nucléaires. Mais maintenant, ils ont changé d'avis apparemment aussi. Et apparemment, ils commencent aussi à faire plus de discours de faire la guerre.
1: Là, je suis pas du tout spécialiste de la question. Loin de moi l'envie de m'humilier sur la radio en disant des bêtises. Mais c'est pas que la Belgique qui est concernée, que l'idée de la dissuasion nucléaire et militaire, c'est extrêmement prégnant. Et on est dans un, je pense, un manque de discours alternatif, en fait. Les propositions qui... Parce qu'il y a des alternatives à la défense armée, à la dissuasion, mais qui sont pas ou peu mis en avant. Les voix dissidentes sont pas écoutées, on trouve que c'est pas pertinent, on se fait traiter d'utopiste. Hein. Et du coup, c'est pas des choses qui sont mises en avant parce que le discours de la peur, ça marche beaucoup mieux, quoi. Mmh. Et en plus, c'est très pratique parce que ça a tendance à diviser les gens, ils s'organisent pas. Ce genre de choses.
2: En fait, avec la peur, ils vont toucher des affects. Et ça, c'est un truc qui est en train un peu d'évoluer au sein du secteur associatif de gauche. On se questionne sur la question de comment est-ce qu'on va raconter nos discours, ce qu'on appelle le narratif. Et en fait, on se rend compte que les émotions, elles ont toujours été fort utilisées par les discours de droite. Et en fait, ils vont jouer sur des émotions très fortes comme la peur pour vraiment récolter des voix de citoyens et citoyennes et les faire adhérer à leur discours. Donc c'est malheureusement, si on veut faire passer un message aujourd'hui, il faut susciter de l'émotion, et c'est ce que réussit très bien la droite, malheureusement, pour nous.
0: Et c'est juste pour dire, c'est quoi votre discours? Allez, quand vous dites que vous êtes des ateliers de défense contre les discours, juste un exemple.
1: Comme le disait Arnaud, l'idée de l'éducation permanente, c'est aussi de faire des réflexions collectives, et donc pas d'arriver et de...
0: Avec un discours prêt.
1: Parce que l'idée, c'est de créer du savoir collectif. Donc c'est aussi de stimuler les imaginaires, en fait. Parce qu'on est... en fait, on a l'esprit qui est colonisé par la militarisation. Et c'est ça qui est intéressant dans ces ateliers. C'est qu'effectivement, d'en discuter avec d'autres personnes, c'est de créer de la réflexion collective, de l'effervescence. Après, nous, évidemment, on a toujours des pistes de réflexion. Nous, on est l'association de l'objection de conscience, donc c'est sûr que c'est quelque chose qu'on essaye là de mettre en avant, notamment quand je parle à des jeunes, puisque c'est eux qui vont être concernés par le service militaire. Mais pas que, en fait, parce que, par exemple, le statut des objecteurs de conscience en Belgique, d'ailleurs, on ne peut plus s'inscrire en tant qu'objecteur depuis que le service militaire a été suspendu. Maintenant qu'il est volontaire, il n'a pas été rétabli. Mais d'ailleurs, Agir pour la paix prend les inscriptions, donc vous pouvez vous inscrire chez nous. Mais il y avait des choses qui étaient très pertinentes dans ce statut, par exemple. Il y avait une interdiction pour les objecteurs de conscience. Je dis objecteurs parce que ça ne concernait que les hommes, bien sûr, à l'époque. Mais il y avait une interdiction de porter des armes pour les objecteurs et une interdiction de participer à la fabrication, livraison de munitions et matériel de guerre. Donc qu'est-ce que ça veut dire? Ça veut dire qu'il y a plein de métiers que les objecteurs ne pouvaient pas exercer. Mais qu'est-ce que ça veut dire aussi? Ça veut dire que si jamais on vous propose un emploi que vous ne voulez pas faire, par exemple dans une usine de munitions, et que vous dites non, je suis objecteur de conscience, je ne vais pas faire ce travail, on ne peut pas vous enlever vos droits au chômage, parce que c'était considéré comme un emploi qui n'est pas convenable. Et la notion d'emploi convenable, juridiquement, c'est très important.
0: Important à savoir.
1: Et c'est pour ça que nous, on parle de la pertinence de rétablir ce statut, parce qu'en fait, ça permettrait de protéger énormément de travailleurs et travailleuses qui, peut-être, n'ont pas envie de participer à la construction d'armes. Surtout que, en Belgique, il y a de l'industrie, en fait, et du coup, des personnes qui dépendent de ces emplois. Mais ça permettrait d'apporter un espèce d'équilibre. Mais on parle d'autres choses. Une question qui est en train de revenir, c'est la question de la défensivité non violente, dont on voudrait parler un peu dans nos ateliers, qui est aussi tout un pan, je ne sais pas si on aura le temps de beaucoup développer, mais l'idée c'est en fait de civiliser la défense, et donc c'est une manière de s'organiser pour résister à une autorité, par exemple à une invasion extérieure, et donc ça va consister à préparer la population. Et donc ce qu'on observe par exemple en France pour résister à l'occupation nazie, ça ressemble à de la défense civile non violente, sauf qu'elle n'a pas été préparée. C'est-à-dire que les gens, spontanément, ils se sont mis à résister face à ce qu'ils considéraient comme une autorité injuste, avec des lois injustes. Sauf que vu qu'ils n'étaient pas préparés, et ben du coup, ils étaient extrêmement vulnérables à la répression. Il y a beaucoup de gens qui sont morts. Et en fait, psychologiquement, les gens n'étaient pas prêts. Donc même si ça s'est mis en place, ça a pris plusieurs années. L'idée de la défense civile non violente, ça va être de faire des... Déjà, il y a une éducation qui se fait au niveau de la population sur comment on peut résister de manière non violente. Mais il y a aussi plein de choses à faire sur, par exemple, décentraliser les ressources énergétiques. Il y a plein de choses à faire au niveau institutionnel pour faire que la population soit plus résiliente, qu'elle arrive mieux à résister. En fait, ça, c'est des sujets qui sont intéressants, mais les gens qui discutent de la défense civile non violente, le problème qu'ils rencontrent, c'est que ça permet, en fait, à une population de défendre collectivement une vision du collectif, une vision du vivre ensemble, d'une autorité extérieure, mais éventuellement aussi d'une autorité intérieure. C'est-à-dire qu'une société pourrait résister à la montée d'un régime fasciste en disant, voilà, on ne va pas obéir à ces lois parce qu'on trouve que c'est injuste. Par exemple, nous, on n'est pas d'accord avec le fait d'envoyer des immigrés dans un camp, dans un autre pays de l'Union européenne, pour donner un exemple au hasard. Du coup, on ne va pas participer à ça. Donc on va refuser, par exemple, les gens qui travaillent dans les aéroports, on va refuser de faire décoller les avions. On va faire des blocages. Donc c'est toute une mise en place de la société, c'est une éducation collective, mais aucun gouvernement ne veut mettre ça en place parce qu'ils ont trop peur d'avoir... La vérité, c'est que les gouvernements ont peur de la démocratie. Ils ont peur d'avoir des citoyens qui participent activement aux décisions, qui savent ce qu'ils veulent, en fait, et qui sont prêts à défendre ce projet. Du coup, ça n'a jamais été mis en place, quasiment.
0: Oui, parce que c'est vrai qu'il y a plein de procès entre-temps contre des désobéissances civiles, contre les entreprises des guerres. Donc c'est vrai, c'est plutôt puni si tu fais quelque chose pour l'instant. Moi aussi, l'objecteur de la guerre, je me disais, on ne va pas aller plus en international, mais l'Ukraine et la Russie, il y a eu des objecteurs de conscience. La guerre, et c'est vrai qu'ils ont plutôt été punis. Où ils ont été recherchés. Donc c'est vrai que c'est super important si ce statut... Et ça vous êtes en train d'essayer avec de plaidoyer ou comment ça marche, chez qui vous allez plaidoyer pour remettre ce statut
1: Nous on en parle et je suis en lien là avec Service for Peace et Stop Militarisation. C'est une question qu'on essaye de remettre sur le tapis. Après, c'est un droit international. Donc, tant qu'il n'y a pas de conscription, tant que c'est volontaire, je pense que l'État belge n'a pas techniquement d'obligation de rétablir le statut. Et nous, ce qu'on voudrait, c'est qu'il le fasse quand même parce qu'on trouve que c'est pertinent. Par exemple, ça permettrait de comptabiliser il y a combien de personnes qui s'inscrivent en tant qu'objecteurs, parce que c'est aussi une manière de faire entendre sa voix et de dire « je suis contre la guerre et la militarisation ». Ça, c'est une chose. Après, au niveau du droit international, par exemple sur... l'Ukraine et la Russie. Donc il y a effectivement un statut d'objecteur, y compris en Russie. Et avant la guerre, c'était tout à fait possible d'y accéder. Là, c'est devenu beaucoup plus compliqué. Et là, il y a des mesures européennes qui sont intéressantes aussi et qui pourraient être discutées. Parce que du coup, vous imaginez bien que dans le climat actuel, c'est très compliqué en Russie de dire non, je ne vais pas aller faire mon service militaire ou participer au conflit armé. Du coup, ces personnes, elles sont confrontées au fait de devoir fuir leur pays, souvent. Donc elles vont dans des pays souvent d'Europe de l'Est. Et en Ukraine, pareil, il y a des personnes qui soit ont demandé le statut d'objecteur, soit qui ont juste fui, donc des déserteurs. Et en fait, en ce moment, il y a une mesure qui est en train d'être mise en place sur l'Union européenne pour faire la chasse à ces déserteurs et les renvoyer dans leur pays, parce qu'il faut reconstruire la défense en Ukraine. Alors que, en fait, les déserteurs, les objecteurs de conscience, c'est vraiment des gens qui veulent la paix par le bas. C'est des gens qui refusent de porter les armes et qui refusent de se battre. Et ben, l'Union européenne prend des mesures pour en fait punir ces personnes-là. Et dans le cas des déserteurs russes, ils rencontrent énormément de difficultés à obtenir l'asile en Europe parce que du coup, ils sont perçus comme des ennemis de l'intérieur. On ne veut pas les accueillir parce que surtout s'ils ont fui le combat, c'est-à-dire qu'on les a enrôlés de force. Du coup, ils sont partis parce qu'ils ne voulaient pas participer. Mais vu qu'ils étaient sur le champ de bataille, on considère qu'il y a plus de risques que ce soit des ennemis de l'intérieur, des ennemis de quoi, on ne sait pas trop, mais...
0: Avec un espionnage. Ouais.
1: Et donc, d'ailleurs, j'en profite pour en parler, il y a une campagne, justement, pour soutenir ces déserteurs-là et pour lutter contre cette mesure qui est en cours, qui est en train d'être lancée, mais c'est tout un enjeu au niveau européen et même international de défendre ce statut des objecteurs et objectrices de conscience pour ces gens qui, en fait, ne veulent juste pas participer à la guerre d'aucune façon. Et c'est important de le faire aujourd'hui.
0: Cette campagne, on peut trouver juste où ?
1: J'ai pas pris mon tract avec moi, mais je pense que c'est déserteur en anglais.org, quelque chose comme ça. Mais ça doit être facile à trouver sur Internet en cherchant campagne sur les déserteurs en Ukraine et russe. J'aurais dû prendre ma...
0: Le tract. Mais pas grave, on va le mettre sur l'annonce de radio. D'accord.
2: Mais donc, n'hésitez pas à aller à vous rendre à la maison de la paix XL pour vous signaler comme objecteur de conscience si vous le souhaitez. En tout cas, il y a un registre qui est tenu par Agir pour la paix, notamment par Charlène. Et donc, voilà, si ça vous intéresse, ce statut d'objecteur de conscience, vous pouvez toujours y souscrire. Il faut juste aller à la maison de la paix.
0: Ok, mais ça c'est rue Lévique 35, c'est ça.
1: Exactement. On peut même s'inscrire en ligne et ça concerne aussi les objectrices.
0: Ah oui, bien sûr. Bon, peut-être un petit musique, après on reprend le programme dans le festival.

0: de retour en studio avec l'émission Tranche d'un art et qu'on va parler de la programmation du festival de la...
1: Oui, on voulait dire, c'est ce qu'on discute pendant la entre nous, c'est pourquoi je me rappelle que j'étais tout seul dans mon bureau et j'avais envie d'organiser quelque chose autour de la question de la militarisation de la société avec nos publics. Et en fait, il se trouve que membre de calendrier, donc il y a un calendrier perpétuel, dans lequel il y avait, enfin, et moi quand j'étais au mois de septembre, pardon, j'ai vu que sur la semaine du 21 au 26, il y avait deux dates hyper importantes pour les mouvements pour la paix. La première, c'est le 21 pour la paix, et le 26 qui est la journée mondiale pour l'élimination totale des armes nucléaires. Et donc, voyant ça, je me suis dit, moi, je vais contacter la CNAPD et agir. Et c'est comme ça, en fait, que je me suis rendu compte qu'ils s'étaient déjà mis en chemin sur ces questions-là entre eux. Et on s'est dit, c'est le bon moment pour le faire, pour toutes les raisons qu'on a expliquées aussi au début de l'émission, quoi.
0: Et donc, il y a quelques activités en particulier que vous voulez parcourir ?
1: Oui, oui, oui. On commence dans l'ordre chronologique ou tu veux commencer par les films, Charlène ?
2: Si on commence par l'ordre chronologique, on peut parler des deux projections. Le lundi soir, il y aura, à la suite d'un petit vernissage d'une exposition, il y aura la projection, on parlait de l'objection de conscience, d'un très court documentaire fait par un collectif qui s'appelle Mezarvote et qui recueille le témoignage de jeunes objecteurs de conscience israéliens. Donc c'est vraiment des jeunes, hein, ils ont 18 ans, 20 ans, qui répondent à des questions. Ils expliquent pourquoi est-ce qu'ils refusent de faire leur service militaire et pourquoi ils refusent de participer en fait, au génocide, à l'apartheid, ce genre de choses, et donc qui sera suivi d'une courte discussion un peu informelle sur comment les gens, qu'est-ce qu'ils ont pensé de ces témoignages. Et le lendemain, il y a une autre projection débat d'un film qui porte sur la pollution de l'activité militaire, qui est un sujet qui est rarement abordé en fait, quand on parle de militarisation et quand on veut lutter contre. C'est un film qui s'appelle Earth's Greatest Enemy, et qui du coup qui est un film états-unien d'un média indépendant.

0: et qui parle de cette question-là et qui apparemment est un film qui est assez impactant, que je n'ai pas vu encore, je me garde l'occasion pour le festival. Et on aura deux intervenants qui vont parler de leur travail, Samuel Legros de la CNAPD, parce que la CNAPD fait déjà un travail de plaidoyer sur la pollution de l'activité militaire, et aussi une chercheuse du GRIP, Anne Nguyen, j'espère que je n'écorche pas son nom, qui elle aussi fait un travail de recherche pour le coup auprès du GRIP, et elle est, je dirais, moins spécialisée sur la Belgique. Elle parle des questions environnementales et de la guerre.
1: Et GRIP, c'est...
0: GRIP,
2: alors... Le groupe de recherche, mais j'ai plus les deux dernières lettres.
1: Ok, d'accord.
0: Je sais plus ce que c'est, mais il travaille beaucoup sur les questions de guerre, en tout cas.
2: C'est le problème du secteur culturel, il y a beaucoup trop d'acronymes.
0: C'est un vrai problème.
1: Et ça se passe où et comment on peut s'inscrire, ou il faut s'inscrire pour certaines choses, ou il faut, comment ça se passe pour
2: En tout cas, pour les projections, c'est souhaité pour, mais déjà pour qu'on puisse offrir le meilleur accueil possible à toutes et tous. C'est important pour nous de pouvoir avoir en tout cas une vision globale au niveau des inscriptions. Et surtout pour la projection du cinéma Earth's Greatest Enemy, ce sera au cinéma Galerie. Et donc là, du coup, il faut directement acheter les tickets via le cinéma-galerie, c'est ça ?
0: Tout à fait. Après, pour s'inscrire sur notre site, tout est disponible. Et il y a un lien qui renvoie directement, si les gens veulent s'inscrire pour le cinéma-galerie, qui renvoie directement à leur billetterie.
1: Et l'autre documentaire, ça c'est... que tu parlais avant ?
2: Oui, ça c'est le lundi, c'est après le vernissage de l'exposition. Et ça, vous pouvez aussi vous inscrire sur le site internet, ce sera dans les locaux du PAC. C'est un Anderlecht.
0: Ce sera en plus petit comité, en c'est principe.
3: Ça. L'exposition, c'est une exposition de Anne Morelli sur la propagande de la guerre, c'est ça ?
2: C'est à partir des principes qui ont été écrits, relevés par Anne Morelli, mais ce n'est pas une exposition de Anne Morelli. Mais c'est vraiment une exposition qui met en avant ces principes et qui va faire des liens avec les discours modernes autour de la militarisation et comment est-ce qu'on peut observer ces différents principes dans les discours des politiques d'hier et d'aujourd'hui.
3: Là, sur les propagandes de la guerre.
0: Tout à fait. Ouais. C'est inspiré de son livre qu'elle a écrit, je pense, il y a 20 ou 30 ans, mais qui est impérissable. Et c'est inspiré de son travail.
1: Et qu'est-ce qu'il y a d'autre encore comme activité que dans la semaine ?
0: Tu veux parler du Déma Bingo ?
2: Oui, le Déma Bingo, donc ça, c'est une des activités... phare du festival, si on peut le dire comme ça. C'est une activité qui est vraiment un mi-chemin entre la conférence et le spectacle. C'est proposé par une artiste qui s'appelle Babou. Et je suis désolé, j'ai pris des notes pour ne pas dire des bêtises et dénaturer son propos. C'est un atelier dans lequel elle va partir du constat qu'il y a vraiment une forte militarisation de la société et d'essayer de comprendre comment est-ce que ces arguments belliqueux, ils arrivent à parler aux citoyens et citoyennes et comment est-ce que se propage la militarisation de la société. Donc c'est vraiment un mi-chemin entre la représentation théâtrale et la conférence. Donc elle vient apporter des informations. Il y a tout un gros travail de recherche qui est effectué par l'artiste pour pouvoir mettre en scène un contre-discours, je dirais. Ça va être un événement qui sera organisé cette fois à la CNAPD. Et la CNAPD, rue de l'Éclipse. Et j'ai plus le numéro.
0: Numéro 6.
2: Numéro 6.
1: Ouais. Et donc, c'est mercredi ou c'était quoi ?
0: Ça, c'est mercredi, effectivement.
1: Et alors, il y a encore d'autres genres d'ateliers ?
2: Oui, pour donner un autre genre d'atelier, au-delà des ateliers, on invite aussi, et c'est indiqué clairement dans la programmation, les participants et participantes du festival à justement prendre part à des actions qui sont organisées durant cette semaine de la paix. Notamment, il y a la manif pour la Palestine qui est organisée à Place de la Bourse, là, c'est ça ?
1: Oui, c'est ça. Tout le vendredi soir.
2: Et il y en a une autre samedi matin, mais ça, je laisse Charlène en parler.
0: Donc oui, alors c'est pas nous qui l'organisons, mais il y a une action contre les armes nucléaires en Belgique et ailleurs, qui sera Carrefour de l'Europe, gare de Bruxelles centrale, et qui commence à samedi 10h. Et ça va être une action... ce serait chouette que les gens viennent. Je pense que ça va être... c'est une journée importante. Et c'est un sujet qui souvent est mis de côté parce qu'il y a peu d'alternatives qui sont audibles sur la question des armes nucléaires. Mais je pense que c'est quelque chose d'important. Et comme le disait Arnaud, c'est vrai que ce festival, c'est aussi une occasion pour discuter, se rassembler et en fait agir tous ensemble.
1: Et ça se passe aussi dans l'espace public, parce que c'est vrai que
0: tout à fait.
2: C'est
1: plus visible pour la société, pour les gens qui passent. Et alors, j'avais vu aussi Front des Mères, qui font aussi quelque chose sur la militarisation dans les quartiers populaires. Ouais. Ça se passe.
2: Entre formation et société,
3: et
2: c'est rue de la Victoire, c'est ça ? Oui, rue de la Victoire, et donc

0: Ça, c'est aussi un travail qui a été fait par Sarah de la CNAPD, si je me rappelle bien, qui, quand elle a pris des contacts avec différentes associations, elle est rentrée en contact avec le Fonds des maires, en leur disant que nous, on organisait ce festival, en leur demandant si elles souhaitaient participer. Et ce projet est né comme ça, et du coup, il aura lieu vraiment au centre de formation société. Et l'idée, c'est vraiment de visibiliser l'impact de ce discours pro-militaire sur les enfants des quartiers populaires. Donc avec l'ADN évidemment du Front des Mères, quoi.
1: Parce que c'est vrai, hein, on voit la militaire partout à Bruxelles, c'est contre la drogue, pas soi-disant, mais entre autres.
0: Ça permet de mettre en avant une autre activité. Il y a une conférence à l'ULB et il y a aussi le Mediazine TV qui est en train de travailler sur cette question. Comment est-ce qu'on est passé plutôt de la question de la lutte contre le terrorisme à la lutte contre le narcotrafic? Et donc le lien entre ces questions et la militarisation de la société. Et donc ça, c'est jeudi à l'ULB.
1: On voit les soldats partout.
2: Bah là, en plus, avec l'arrivée du codex militaire qui est en cours d'élaboration, ça va faire que s'accélérer, d'autant qu'il a l'air d'être prévu que les jeunes qui vont faire leur service militaire feront partie des militaires qui seront présents dans les rues. Donc c'est très particulier. Des jeunes qui sont en cours de formation, en fait, et qu'on va envoyer dans des...
3: On va envoyer dans les rues, dans les quartiers populaires et
2: tout à fait.
0: Parce que malheureusement, des gens qui ont militaires volontaires, qui sont carriéristes là-dedans, ils vont souvent dire à leur institution, ben, moi, j'ai pas signé pour ça, j'ai pas envie d'aller dans les rues, c'est pas mon travail, entre guillemets. Et donc, on envoie des jeunes qui sont pas formés pour ça. Et en fait, ils ont rien à faire là. Les militaires, ils ont rien à faire dans nos rues, en tout cas.
1: En plus, ils sont armés.
0: Ils sont très armés.
1: Et même la police, déjà, il y a des jeunes
3: les
1: dans
3: jeunes,
1: la police qui sont
3: aussi.
1: Déjà tués des
2: ah
1: gens.
2: Ce sera des militaires, donc oui, ils seront armés.
1: Dans la rue.
2: L'idée du codex militaire, c'est d'établir une législation sur qu'est-ce que les militaires ont le droit de faire dans la rue, dans l'espace public, enfin d'établir une base légale pour ça. Et la direction que prend le service militaire pour les jeunes, c'est apparemment de les faire participer à ces interventions en rue. Donc ça a l'air d'être une recette pour le désastre, parce que enfin je sais qu'en France ils ont fait quelque chose d'un peu similaire à recruter des jeunes pour alors c'était dans la police, c'était pas dans les militaires, mais ça a créé des espèces de bandes de personnes extrêmement jeunes, très mal formées parce que souvent c'est le cas. Ils faisaient comme des descentes dans les quartiers populaires et ils s'en donnaient à cœur joué, c'était comme des Batman quoi, ils arrivaient et c'était extrêmement violent, ça s'est pas du tout bien passé et je pense que le fait de mettre des jeunes de 18 ans leur donner une arme alors qu'il se sera même pas en fin de service militaire, je pense que c'est au bout de 3-4 mois. C'est absolument effarant.
0: Mais oui, et les conséquences de ça, elles se voient tous les jours sur le terrain. Déjà rien qu'à Bruxelles, le nombre de victimes de violences policières,
1: oui,
0: c'est effarant. Et pas plus tard que cette semaine encore, moi j'ai vu passer sur les réseaux un policier à Nivelles qui se permet de donner une gifle sur l'arrière de la tête d'une jeune femme qui est menottée, qui est en train d'être amenée dans le combi de police, en prétextant elle se rebellait trop. Alors qu'on voit très bien sur la vidéo que la dame ne se rebelle pas, elle est déjà menottée, donc elle ne représente plus aucun danger. Et ça, c'est vraiment des personnes qui en arrivent à là parce qu'il y a un manque de formation, qu'il y a une militarisation des discours. Et donc, c'est des gens qui sont, comment est-ce qu'on dit, nourris d'une propagande militaire qui vient vraiment.
1: Et faciès aussi. Et je pense que les jeunes qui sont dans le service militaire d'aujourd'hui, qui vont recruter, c'est. Ce n'est pas les jeunes de quartier populaire.
2: Je pense que c'est à voir parce qu'il y a aussi, comme tu le disais au tout début de l'émission, le salaire est extrêmement attrayant. Et donc je pense qu'il y a beaucoup de personnes jeunes qui vont se dire, en fait, vu mes perspectives, je pense à des jeunes qui s'en sortent pas très bien scolairement, qui viennent d'une famille où en fait ils savent pas très bien quelles peuvent être leurs perspectives pour l'avenir. Moi, je pense qu'il va y avoir beaucoup de jeunes précaires qui vont se retrouver dans ce service militaire en fait. Je sais pas de quel quartier ils viendront.
1: C'est ça qu'ils ont dit avec les jeunes qui ont fait d'enseignement, qui ont fait un petit peu rébellion ici à Bruxelles. C'est vrai que là, ils ont dit, hein, on va les discipliner, on va les mettre dans l'armée.
2: Franken a dit, on va les mettre dans des camps.
1: Ouais.
2: Pour les redresser, pour les discipliner, ouais. Ça fait partie de l'argumentaire. On va apprendre la discipline aux jeunes, comme si l'armée c'était le meilleur endroit pour se discipliner, comme si c'était pas un endroit qui recréait la violence du système.
0: Je me permets de rebondir sur ce que Charlène disait, pour pointer du doigt le fait qu'en fait si on analyse bien les discours autour de service militaire volontaire, ce qui est souvent mis en avant, c'est la question du salaire. Et c'est pas pour rien, en fait. On est face à un gouvernement actuellement qui précarise la société et qui, d'un autre côté, va proposer un service militaire rémunéré dans lequel on vante presque ça comme un camp scout, comme le dirait Charlène, dans lequel on est hyper bien rémunéré. En tout cas, qui donne des perspectives à des jeunes qui seraient précarisés économiquement. C'est hyper cynique comme discours et comme manière de mettre en place son discours.
2: Et puis ça amène aussi à s'interroger sur ce qu'on appelle un service volontaire.
0: Oui, tout à fait.
2: Parce que, enfin, à partir de quel moment on parle de consentement quand il y a des personnes qui se retrouvent acculées par leurs circonstances de vie, en fait, et où ça paraît être une échappatoire facile, en fait.
1: Oui, comme pour la drogue, parce que là aussi, les jeunes sont utilisés dans le trafic de drogue, parce qu'ils disent, si tu reçois 1000 euros, si tu tires un balle dans la jambe, 5000 si tu... bon, vrai, c'est juste que c'est vrai qu'on a une population précarisée qui est de plus en plus pauvre, qui va plus à la sortie et qui sont de plus en plus, malheureusement, pièges dans tout ça, quoi. Bon, pour quand même une note positive, parce que voilà, dans ce festival, on va essayer d'être nombreuses. J'espère que vous faites la publicité un peu comment ?
0: C'est un peu partout, en vrai. On a vraiment une super équipe com qui travaille hyper vite, hyper efficace, avec qui la communication est super fluide et vraiment les en remercie pour tout le travail qu'elles ont fait et qu'elles font encore. Et donc on est un peu partout sur les réseaux sociaux, Facebook, Instagram. On a même développé un site internet pour le festival. On fait de la communication papier. Pas plus tard qu'avant cette émission, j'ai été dans plusieurs associations et aussi au cinéma-galerie pour déposer des flyers. Donc, et on a aussi des stickers, peut-être que vous les verrez un peu partout à Bruxelles, qu'on donne à nos contacts, mais aussi qu'on va déposer dans certains endroits. Donc vraiment, on s'est interrogé au début du festival sur comment mettre en avant notre festival, et il y a plein d'idées qui sont arrivées.
2: Pour finir sur une note un peu positive, on pourrait parler de Faites la paix, puisque le samedi, même si effectivement il y a beaucoup de choses négatives à dire sur la militarisation, mais je pense que c'est bien de mettre l'emphase aussi que le mouvement pour la paix, c'est aussi de la joie, c'est aussi créer des moments de légèreté où on se rassemble et où on célèbre la lutte d'une certaine manière. Et donc la semaine du festival se termine par Faites la paix, où on boira un verre tous ensemble et où il y aura des artistes qui vont venir. Ça se passe au Garcia Lorca, rue des Foulons, 47, à Anderlecht. Si tu veux dire un mot, Arnaud.
0: Mais pas plus, mais venez nombreux, nombreuses, on vous y attend. Et c'est vraiment, je pense que c'est important ce que disait Charlène. C'est vrai que ce qui peut un peu refroidir certaines personnes, c'est que dans les milieux militants, on a souvent l'impression que c'est des gens tristes, qui parlent de sujets de société hyper graves, et la joie, elle est un peu effacée des discours de temps en temps. Et donc pour nous, c'est vraiment important aussi de montrer que la joie, elle fait partie de notre militance, de nos actions, et elle est vraiment au cœur de celle-ci. Et donc nous, on a décidé de clôturer le festival avec un événement musical.
1: Ça fait toujours du bien, il faut se défouler après, après le truc très sérieux.
2: On se bat contre l'industrie de la mort, donc il faut qu'on soit là pour célébrer la vie aussi, quoi.
1: Ah oui, tout à fait. Non, mais c'est vrai, ça m'a fait penser à... On a fait une émission une fois avec... c'était en Amérique latine, je pense, si je ne dis pas des bêtises, c'était en Colombie, où il disait « vive la vie », quelque chose comme ça, au lieu de contre l'exploitation minière qu'ils étaient en train de faire, la femme. C'était un peu célébrer la vie. Et ils ont dit, la manif marchait beaucoup mieux, il y avait beaucoup plus de monde. Et à la fin de la manif, il y avait quand même des explications sur le projet, l'exploitation minière qui était là en cours et tout ça. Ils ont dit, parce que sinon, on est toujours là, oh, ça va pas, ça va pas. C'est vrai qu'ils ont aussi eu ce discours-là, quoi.
0: Bah oui,
1: apparemment, pour dire que ça a bien marché.
0: Mais c'est ce que je disais tout à l'heure sur la question des discours et la manière de se raconter. En fait, souvent, malheureusement, on va monter des projets en disant, on est contre ça. Et en fait, malheureusement, le cerveau de l'être humain, il est programmé pour retenir ce qu'il y a après le mot contre. Et donc, quand on va dire en plus qu'on est pour quelque chose, là, le discours va mieux passer aussi. C'est aussi pour ça qu'on a tendance à mieux mobiliser des citoyens et citoyennes.
1: Ouais, ce festival pour la paix.
0: C'est ça.
1: Ouais, tout à fait. Ben, merci. Je ne sais pas si il y a encore quelque chose qu'il manque à dire. Mais sinon, je vais, j'ai mis

0: Le lien du site sur l'annonce de Radio Air Libre, Tranche d'un Art. Et là, vous voyez toutes les choses concrètes.
1: Ouais.
0: Et il y a aussi une rediffusion ce vendredi soir à 20h. Et on a après aussi le format podcast pour nous réécouter.
1: Voilà, merci beaucoup pour l'invitation. C'était un plaisir de passer.
2: Ouais, merci beaucoup. Et venez nombreux. Il y a plein de trucs à faire et on va passer plein de moments super chouettes. Ratez pas l'occasion.
0: Ben, on a déjà convaincu. Bon, une petite musique et après on passe à l'agenda militante. Juste une info.

Voilà, donc passons à l'agenda. Alors donc jeudi 17 septembre 2026, de 18h à 20h30, à la Fonderie 27 rue Renfort, 1080 Moulenbeek-Saint-Jean, il y a une création de petites histoires des droits des travailleurs travailleuses en atelier de réflexion et de réalisation de strip BD. C'est gratuit, mais l'inscription est souhaitée. Alors pour il faut s'inscrire, donc c'est ep@lafonderie.be ou alors téléphoner au 02 413 11 83 ou 0499 134 955. Alors il y a d'autres dates qui sont à prévoir, c'est le jeudi 24 septembre et le premier et le jeudi 24 septembre et le jeudi 1er octobre et 8 octobre de 18h à 20h30. Alors, également le 17 septembre de 20h à 22h à la Flore en papier doré, rue des Alexiens 53-55 à 1000 Bruxelles, il y a une conférence gesticulée. Mamie, le futur, c'était mieux avant, de Mao Nassogne. Alors, c'est une entrée à prix libre et il faut apporter que du cash. Ensuite, vendredi 18 septembre, il y a de 13h30 à 15h30, face au rectorat de l'Université de Liège, rue du 20 août à Liège, dénonçons ensemble le suprématisme de l'ULiège. C'est une nouvelle action de pression de SEA. SEA, c'est suppression des expériences contre l'animal ASBL, pour dénoncer les cruautés toujours à l'œuvre dans les laboratoires de l'ULiège. De l'Université de Liège et le fait que cette université continue de transmettre à ses étudiants et ses étudiantes l'idée que se servir sur le corps des autres est OK. Également, ce 18 septembre de 18h à 21h, chaussée de Louvain 293, il y a les papotes du collectif 8 mars. Donc, si vous regardez sur le Facebook du collectif 8 mars. Également le 18 septembre de 19h30 à 21h30 à la Fleur en papier doré, rue des Alexiens 55 000 Bruxelles. Pourquoi fumer, c'est de droite, de Olivier Milleronze. C'est une radiographie d'une industrie cynique et destructrice. Pourquoi le mouvement social qui dénonce les multinationales, la malbouffe et les industries polluantes ne s'attaque-t-il pas à l'industrie du tabac? Pourquoi le Black Bloc prend-il pour cible les banques et des fast-food, mais pas des bureaux de tabac? Pourquoi beaucoup de militants anticapitalistes écologistes continuent à fumer? L'industrie du tabac est, comme le capitalisme, devenue plus puissante que les États et elle nous empoisonne et nous tue à petit feu. Alors, ensuite, de 19h30 également le 18 septembre, de 18h30 à 22h, à l'échappée rue Drotzberg, 28 à Laeken, il y a une conférence gesticulée. J'aimerais juste aller cueillir des pommes. Violence sexuelle, de la résilience à la résistance. Alors, une femme de 47 ans, mère. Alors, ça, c'est, c'est la personne qui a écrit cette conférence, enfin, qui fait cette conférence gesticulée, qui s'appelle Lowe. Alors, femme de 47 ans, mère de jeune femme, épouse, secrétaire médicale, animatrice socioculturelle, puis facilitatrice d'épanouissement, puis la découverte à mes dépens de l'amnésie traumatique. Une seule chose compte, sortir le combat de moi. Alors, je deviens autrice, j'écris un livre témoignage, mais il ne suffit pas. Il faut qu'il gueule, revendique et surtout qu'il questionne. Alors, il va me falloir apprendre à parler et c'est ici que je raconte l'ardeur et que je rencontre l'ardeur et que la conférence gesticulée « J'aimerais juste aller cueillir les pommes, violence sexuelle, de la résilience à la résistance » est née. Donc, si vous voulez aller les voir, c'est et réserver, il faut écrire à doona, alors D2ONA, @hotmail.com. Ensuite, vendredi 18 septembre et samedi 19 septembre, au local de Bruxelles Panthère, chaussée de Mons 438, à Anderlecht, il y a une rencontre avec Niels Andersen, qui est une figure historique de l'édition militante et des luttes anticoloniales et internationalistes, auteur entre autres de Mémoires éclatées, de la décolonisation au déclin de l'Occident et de Le capitalisme, c'est la guerre. Témoin et acteur de plusieurs décennies de lutte, attention au déclin de l'Occident et de Le capitalisme, c'est la guerre. Témoin et acteur de plusieurs décennies de lutte. Alors, c'est une soirée pour parler de colonialisme, décolonisation.

complet et s'inscrire alors sur le site de la PAC -g.be/events/1312-raison-dit-réfléchir. Alors, ensuite, samedi 19 septembre, de 11h à 12h30, à la Vieille Chéchette, rue du Monténégro, numéro 2 à Saint-Gilles, Romain Lemire a reçu le prix Goncourt du premier roman pour Clément, un récit bouleversant sur l'inceste que lui et ses frères ont subi pendant des années. Alors, il recevra le titre de docteur honoris causa de l'ULB ce 18 septembre. Et alors, Thomas Prédour a créé le spectacle « Ce n'était qu'un jeu » dont il a tiré un livre et qu'il a auto-édité et qui aborde également la thématique de l'inceste. Voilà, ces deux personnes seront accueillies à la Vieille Chéchette. Alors, l'entrée est libre, les places sont limitées. L'accueil est dès 10h30. Alors, c'est une organisation de Patouche. Alors, pour info, vous pouvez écrire à Patouche, en un seul mot, @riseup.net. Également le 19 septembre, donc de 18h à 20h, aux ateliers Moments, rue de la Charité, à Saint-Josse, il y a une ciné-rencontre « Quand la police tue », dans le cadre d'une exposition consacrée aux violences policières à l'initiative de Présence et Action culturelle Bruxelles. Le 20 septembre, de dimanche, 10h à 18h, au 370 Chaussée de Limoff à Anderlecht, il y a un vide-dressing solidaire et action de sensibilisation contre la fast fashion organisée par le Front des maires de Belgique. Le 22 septembre 2026, de 18h à 21h à la Poissonnerie, avenue de la Reine 89 à Skarbek, rencontre de lutte pour le droit au logement. Trouver, se payer et rester dans un logement à Bruxelles est encore et toujours plus compliqué. Avec les quelques personnes qui coordonnent les Housing Action Day, on pense que des actions fortes et radicales restent nécessaires, tout autant qu'une mobilisation très large sur un problème qui concerne toujours plus de monde, mais touche aussi certains groupes de manière plus violente, tels que les militants et les militantes, les squatteurs, squatteuses et les personnes sans papier. Alors, vous pouvez vous inscrire avant le 20 septembre via un formulaire Framaform, donc voir en ligne framaform.org. Le 23 septembre 2026, de 18h à 22h, au local du Casio de l'Incendiare, rue de Mérode 198 à 1060 Saint-Gilles, il y a la présentation du livre « Lo suffratamento de la razza » avec Oiza Obasuyi, pour ouvrir ensemble un espace de réflexion autour des formes contemporaines du racisme systémique en Italie et de leur lien avec le contexte belge. Alors, ça sera en italien avec traduction simultanée en français. Le 23 septembre, de 18h à 21h, au Steaky, rue Gustave Defnet, numéro 6 à Saint-Gilles, il y a l'arpentage du livre « Le problème à trois coups du capitalisme » de Romaric Godin. Celui-ci décortique comment les États sont mis au service du capital privé pour la pérennité face aux crises économiques, écologiques et anthropologiques et aux contestations qui en découlent. Les gouvernements en viennent à gérer l'urgence par des dérives de plus en plus autoritaires pour protéger l'accumulation de profits privés au détriment des humains et de la planète. Alors, cet arpentage s'inscrit dans le cadre d'un triple arpentage. Donc, pour pouvoir avoir plus d'informations, il faut aller sur le site du CADTM, Découper la bourgeoisie. Alors, c'est une activité organisée par le Comité pour l'abolition des dettes illégitimes. Alors, ensuite, également le 23 septembre, de 18h30 à 22h, à la Poissonnerie rue du Progrès 214 à Skarbek, il y a la relance de l'antinucléaire. Arizona relance les centrales nucléaires pour nourrir leur futur tout électrique et tout capitaliste. Ne laissons pas faire. Le collectif Microfissure vous invite à une présentation de l'actu belge du nucléaire civil, suivi d'un moment de fabrication de pancartes et de banderoles. Alors, du jeudi 24 septembre au samedi 26 septembre, toute la journée, il y aura le Festival Feral 2026 Pirate. Feral est un festival qui porte une réflexion sur les urgences politiques et sociales d'aujourd'hui et leur prise en main par les artistes. Il s'agit d'un programme d'intervention et de rencontres artistiques qui viennent influer de l'art le quotidien bruxellois. Feral peut s'inviter sur un bateau dans une ferme, une piscine ou un ancien monastère. C'est un festival urbain, interstitiel, périphérique et feral. C'est gratuit. L'inscription est requise pour deux événements, marché à la périphérie du numérique, vendredi 25 septembre, et le trajet.

0: En bateau vers Grimbergen qui coûte 5 euros samedi 26 septembre. Alors vous pouvez voir en ligne la programmation sur programmation Feral 2026-pirate. Ensuite, du 24 septembre à 13h au dimanche 27 septembre 2026 à 23 jusqu'à 23h59, enfin 24h, au Zone Klopper, 172 chaussée de Nerstal à 1190 Forêt, il y a le Festival mondial des cinémas sauvages 2026. Alors vous pouvez voir en ligne sur le site du festival. Ensuite, vendredi 25 septembre de 18h30 à 22h, à Bruxelles Panthère, chaussée de Monstre, 438 à Anderlecht, Manus Cordia raconte André Boulouin, la femme derrière Lumumba. Une rencontre autour d'une femme engagée, résistante et militante des indépendances africaines, actrice engagée des luttes pour l'indépendance de la Guinée puis du Congo. À travers sa bande dessinée, Manus Cordia, auteur et dessinateur, nous invite à redécouvrir son histoire, mais aussi celle de toutes ces femmes qui ont participé aux luttes anticoloniales et aux indépendances africaines. Samedi 26 septembre de 11h à 17h, à l'occasion de la Journée internationale de l'élimination totale des armes nucléaires, la Coalition belge contre les armes nucléaires nonuc.be organise une journée d'action à Bruxelles afin d'attirer l'attention sur la nécessité de redoubler d'efforts en faveur du désarmement nucléaire mondial. Alors à 11h, il y a Action Die-In sur la place face à la gare de Bruxelles centrale. Et à 14h, il y a une conférence au Garcia Lorca qui est 47 rue des Foulons à 1000 Bruxelles. Et l'inscription est ici, donc il y a un site. Enfin bon, je pense que vous pourrez le retrouver sur le site de Stut Info. Alors, questions. Alors, si vous avez des questions, vous pouvez envoyer un mail à bastien@vrede.be, Vrede, Vrede. Alors, le samedi 26 septembre, de 13h à 16h30, à la Bibliothèque botanique rue Royale 236 à 1210 Saint-Josse. Ils aimeraient partager le projet Poussière de verre, un geste de mémoire autour des féminicides et des femmes oubliées dans l'histoire, conçu par Emma Pagevic-Couteau et Chloé Tempelhof. L'occasion aussi de vous inviter à un atelier collage à retrouver dans le programme des Journées du patrimoine le 26 septembre. Alors, les inscriptions se font via le site des Journées du patrimoine. Dimanche 27 septembre 2026, de 14h30 à 19h, à l'Ectolitre 3 rue Ectolitre 1000 Bruxelles, il y a la mutuelle autogérée des sans-papiers qui va se lancer, et pour cela, elle a besoin de réunir ses futurs membres et ses soutiens. Voilà. Le lundi 28 septembre 2026, de 18h30 à 21h30, au Caldarium rue de Molenbeek 166 à Laeken, il y a le PAG, 8e épisode, donc se répartir les responsabilités et les tâches dans nos collectifs. Alors, proposé par Collectiva, les PAG, c'est des pratiques d'autogestion, sont des moyens, des moments d'échange, de pratiques d'autogestion et de réflexion collective autour d'une thématique liée à l'autogestion. La participation est gratuite et vous pouvez voir en ligne sur le site de collective-a. Alors, du 30 septembre, enfin, du 30 septembre à 17h30 au 2 octobre jusqu'à 23h30, au 111 rue de Liverpool, 23 rue à Molenbeek, il y a le Festival de conférences gesticulées. Au programme, il y aura 6 conférences gesticulées pour réfléchir, rire, s'indigner, imaginer autrement. La participation est libre et consciente. Renseignements et inscriptions à Chahut. Chahut @protonmail.com. Alors, je vais continuer par la fin. Alors, les événements. Alors, donc, tous les lundis de 16h à 18h, à Oberwinkel, place Annecence, numéro 13, il y a la permanence hebdomadaire du Front anti-expulsion. Alors, vous pouvez aussi contacter le Front anti-expulsion en appelant le 0465 46 47 01 ou en écrivant à info@stopexpulsion.be. Alors, ils ont aussi un site Facebook, @StopExpulsion, et Instagram, front-en-dessous, anti-expulsion. Tous les lundis, de 16h à 18h, au Burtwinkel, 13 Place Annecence également, il y a la permanence squat pour l'occupation subversive, sauvage et nécessaire des espaces vacants. Alors, contact remplir-en-dessous-le-vide@riseup.net. Alors, tous les lundis et mercredis à 19h, il y a l'entraînement de boxe anglaise. Pour recevoir l'adresse, il faut envoyer un email à larage.project@gmail.com. Alors, le coût, c'est un prix libre, 5 euros recommandés par séance. Tout le jeudi, de 18h à 21h, il y a la permanence de la bibliothèque anarchiste La Boum au Boum Café rue Plettings, numéro 7 1000 Bruxelles. Alors, pour les contacter, c'est bibli-anar-bxl@proton.me. Tous les vendredis matins, de 10h à 13h, selon disponibilité, il y a un petit déjeuner solidaire. Le Boum Café ouvre ses portes en dehors des autres ouvertures habituelles. Tout comme un salon, il permet de se réchauffer, de boire un café thermos, de manger une soupe, d'aller aux toilettes et, ou de recharger son téléphone portable pour tous ceux, toutes ceux et toutes celles eux, qui n'ont pas de salon ou qui en souhaitent un deuxième. Tous les vendredis, de 17h à 21h, au Steaky rue Gustave Desnet, 46 1060 Saint-Gilles, il y a la permanence info et buvette du Steaky. Tous les mercredis en journée à l'Aken, permanence d'impression bourrage papier, uniquement sur inscription, et une adresse mail, donc vous pouvez écrire à papet-bxl@riseup.net. C'est prix libre ou gratuit. Alors, il y a également la bibliothèque queer féministe autogérée La Foot, qui a pour objectif de rendre accessible un fonds spécialisé mettant en lumière la création d'auteurs et autrices minorisées. Alors, les prochaines permanences à venir, c'est le 17 septembre et le 26 septembre de 16h à 19h. Ça se passe au Récif, avenue du Pont-Neuf, numéro 4, 1000 Bruxelles. Alors, pour les contacter, c'est la-foudre@riseup.net. Tous les jeudis, de 16h à 19h, à l'Arca, 52 avenue Willem-Köppens, 1190 Forêt. Il y a une permanence Arca Bibli. C'est une bibliothèque militante, gratos et autogérée, ouverte à tous et à toutes, et qui fonctionne sur adhésion. C'est à prix libre. Tous les mardis, devant la gare centrale de Bruxelles, 18h-19h, rassemblement contre l'impérialisme, le colonialisme, le fascisme et toutes les guerres, et génocide. Venez crier votre colère, chanter et exiger des gouvernements l'arrêt des hostilités. Alors, ils affirment qu'aucune guerre impérialiste ne libère, aucun peuple ne doit choisir entre dictature et bombardement. Le fascisme, le militarisme et les régimes autoritaires sont nos ennemis. La libération vient des luttes populaires. Chaque mercredi de 19h à 20h, place de la Bourse à Bruxelles, il y a un rassemblement Back to la Bourse for Palestine. Et enfin, chaque deuxième jeudi du mois de 18h à 20h, il y a une permanence contraception testiculaire au planning familial de Saint-Josse, place Quetelet numéro 4 à Saint-Josse. Alors vous pouvez voir en ligne consultation contraception testiculaire. Et tous les deuxièmes et quatrièmes lundis du mois, il y a des permanences bimensuelles pour poser toutes les questions sur la contraception dite masculine. C'est à One Field Fallow, rue de l'enseignement 60 à 1000 Bruxelles. Merci, au revoir.
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Oui, je vous entends, oui. Les bureaux de vote viennent de fermer, hein. Je suis actuellement devant le QG de campagne de Mustadias, hein. Sera-t-il élu président? On sait pas. Oui, je l'aperçois, oui, Mustadias.

0: le président, nous risquons de devenir la risée du démocratie occidentale et des plus autres.
1: Oui, non.
0: Oui, non. Oh, rupture de faisceau, c'est la merde! Jean-Michel Verboutel, en direct de l'Élysée.

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Je me gare avenue Robert Schumann, devant la haute maison aux allures de demeure victorienne. Samia est restée chez moi. Je sors de la voiture. La portière claque avec un bruit mat. Il n'y a pas de vent, aucun son. On dirait que la neige a étouffé toute activité humaine. La rue est figée dans une blancheur immobile. La porte de la maison s'ouvre et un homme vêtu d'un manteau sort sur le perron. Il porte une sacoche. Il se tourne vers Greta et touche son poignet avec sollicitude, puis descend à ma rencontre. « Vous êtes le docteur Kovac ?»« Oui. Toutes mes condoléances. »« Que s'est-il passé ?»« Embolie massive, c'est mon avis. »« Vous n'avez rien pu faire. »« Il était mort à mon arrivée. »« Je suis vraiment désolé. » Greta semble m'observer depuis le seuil. Mais en réalité, elle ne me voit pas. Son regard me traverse, fixé sur un point connu d'elle seule. Elle se tient de côté, un peu penchée, une main agrippée au chambranle de la porte. Elle ressemble à un marin sur le pont d'un navire dans la tempête. « Monsieur Van Gren souffrait d'un cancer métastasé », ajoute le médecin. « Les embolies sont fréquentes, mais sa femme ne s'attendait pas à ce décès brutal. Vous êtes un confrère et un ami de la famille. Je préfère vous expliquer la situation. » Une voiture s'arrête un peu plus bas. Deux hommes en descendent, un brancard entre les mains. Les pompes funèbres s'excusent et passent devant nous. « Je les ai appelés pour qu'ils s'occupent du corps, » dit le médecin. « On ne peut pas le laisser. Madame n'habite pas ici. Ils vont l'emporter à la chambre funéraire. Elle pourra aller le voir si elle le souhaite. Faut-il prévenir quelqu'un d'autre ?»« Ils ont une fille. Je vous laisse vous en charger ?» Madame Van Gren ne s'exprime pas beaucoup. Je lui ai proposé un décontractant, mais elle n'en a pas voulu. J'espère que vous l'aiderez mieux que moi. Il s'éloigne. Greta se retire, à reculons, dans l'ombre de la maison. Je m'avance, et j'entre dans les ténèbres avec elle. Le corps de Robert repose sur le parquet ciré, au fond du couloir dépourvu de meubles. Sa peau est pâle, et semble déjà froide. La maison sent la cire d'abeille, comme avant. Mais la lumière semble encore plus tamisée que d'habitude. Le silence qui règne est à peine troublé par les gestes précis et délicats des pompes funèbres, accompagné par les claquements de la pendule. Greta se tient sur le côté. Elle ne prend guère de place. Elle ne dit rien. Elle ne renifle pas. Quand je m'approche, elle bouge lentement, comme si elle était constituée de verre, et que le moindre de ses gestes menaçait de la faire éclater en morceaux. Peut-être est-ce ce qu'elle ressent. Une pression intérieure insoutenable. L'impossibilité de maintenir tous les fragments de sa personnalité ensemble. Je l'entraîne plus loin. « Une voisine m'a appelé. » murmure-t-elle. Elle a dit qu'il avait fait un malaise. Sa voix n'est plus qu'un souffle. Il est sorti, chercher son courrier. Debout, sans fauteuil roulant. Il faisait froid dehors. Il est allé jusqu'à la boîte. Elle tourne ses yeux vers moi. Robert n'était pas un handicapé. Vous savez, il pouvait encore prendre sa voiture. Il était autonome. Je ne prononce pas un mot. Elle poursuit. La voisine l'a salué depuis la rue. Il lui a rendu son salut. Il paraissait crispé. La main droite accrochée à la poitrine. Sur le moment, elle a cru qu'il lui lançait des jurons. Robert avait un fichu caractère. Les employés des pompes funèbres entourent le corps d'un drap housse, délicatement, comme on recouvre un bébé qui dort. Leur visage est grave, professionnel. Ce n'est pas ridicule. C'est très bien. Robert est reparti sans son courrier, en titubant. Il est tombé dans l'entrée. La voisine a franchi le portail et couru jusqu'à lui. Il lui a demandé d'appeler un médecin. Elle l'a fait immédiatement. Puis, il lui a dit de m'appeler, moi. La glissière remonte le long du corps. Et le visage de Robert Van Gren disparaît de la surface de la terre. « Il me téléphonait parfois, » dit Greta. C'était devenu rare. Mais il le faisait encore, même maintenant. Je détestais ses appels, ses gémissements, ses plaintes.
Souvent, je ne me donnais même pas la peine de lui répondre. Mais jamais, jamais, il n'a demandé à quiconque de m'appeler à sa place. C'était la première fois. J'ai compris aussitôt. Elle prend ma main. La sienne tremble. Elle va se briser, comme une statuette, là, sous mes yeux. Parfois, je ne sais pas quoi dire. Alors je ne dis rien. Dans l'après-midi, je ramène Greta aux urgences de l'hôpital Cochin. Elle a quitté son service en catastrophe, lorsque la voisine l'a appelée. Toutes ses affaires sont restées là-bas. Willy nous accueille au milieu d'une consultation dense, l'air mi-jovial, mi-agité. « Hey, v'là le doc et la patronne !» En découvrant mon expression, son sourire idiot s'évanouit. « Qu'est-ce qui se passe ?» Il bredouille. Il y a un box de libre. Il m'en indique un à l'écart. Je le prends et y installe Greta. Elle n'a pratiquement pas dit un mot. Elle se laisse faire. On dirait qu'elle n'attend plus rien. J'explique à Willy la situation en deux mots. Elle est sous le choc, me glisse-t-il à l'oreille. Tu veux une perf? Une ampoule de Valium. C'est comme si c'était fait. Je m'assois à côté d'elle pendant que Willy la perfuse. Quelques têtes passent dans l'encadrement de la porte. Elle s'éclipse aussitôt. J'ai le temps de voir des larmes. Nous vivons dans un petit monde. Quand la foudre s'abat sur l'un d'entre nous, chacun peut la ressentir comme si elle circulait le long d'une chaîne. Ça va aller, dis-je à Greta. Les médicaments vont vous faire du bien. Ils vont vous remettre en trait. On soigne tous les types de douleurs ici. Et cette douleur passera, comme les autres. Je vous le promets. Il faut juste vous laisser du temps. Fermez les portes. Compartimentez. Elle ne répond pas. Willy m'entraîne à l'écart. Tu crois qu'il va falloir l'hospitaliser? Je ne pense pas. On attend la perf, puis je la ramène chez elle. Je vais lui prescrire un arrêt de travail. Comment ça se fait que tu bosses encore? Addiction au boulot, tu connais? Dit-il en agitant les mains. J'aime pas rester sans bouger, faut que ça enquille. Je crois voir en lui une autre version de moi-même. Décidément, il semble que l'on carbure tous à l'adrénaline. Ouais, eh bien, ne tire pas trop sur la corde. Je réplique. Je ne suis pas un exemple à suivre. Veille sur elle. Je vais chercher ses affaires. Je traverse les couloirs en regardant par terre, pour éviter les visages, et surtout les questions. Son bureau n'est pas fermé. Je pousse la porte, j'entre. Je suis à nouveau dans l'espace professionnel de Greta. Sa bibliothèque en ordre, ses capsules de thé de toutes les couleurs, ses petites manies. Je récupère ses effets personnels sur la table. Au moment où je m'apprête à sortir, mon regard s'attarde à nouveau sur les photos accrochées au mur. La petite fille en train de jouer devant son château de sable. Et l'autre, à côté, je l'avais presque oublié, Greta, plus jeune, en train de se promener sur une plage, en compagnie de la même petite fille, et d'un garçon adolescent. Il est très beau. Il lui ressemble. Je m'arrête de respirer. Je sors mon téléphone, accède aux photos de Justine, la spirale de clichés mortuaires. Je m'arrête sur le jeune homme à la barbe naissante, celui qui porte une chemise blanche, la tête allongée sur un oreiller, le visage baigné par la lumière. Je compare les deux. Je décroche le cadre, le retourne et sors la photo. Est-ce qu'il y aura une inscription au dos du papier? Parfois les gens en mettent une. C'est le cas. Je reconnais l'écriture de Greta. Est-ce qu'il y aura une inscription au dos du papier? Parfois les gens en mettent une. C'est le cas.

En y réfléchissant, je réalise que je ne peux pas m'empêcher de ressentir cela comme une trahison. Les personnes en qui j'ai une telle confiance se comptent sur les doigts d'une main. L'agacement se transforme en colère. Je n'arrive plus à me concentrer. La redescente d'amphétamine et mon manque de sommeil sont aussi à l'œuvre. Je m'arrête à la cafétéria et m'envoie ma quadruple dose de caféine habituelle. J'ai besoin de récupérer un cerveau en marche. Première étape, vérifier l'information. Je pourrais m'adresser directement à Greta, mais je n'ai pas envie qu'elle mente encore. Je décide d'appeler plutôt le directeur de l'hôpital. Ils se connaissent très bien. Lui poser la question de manière détournée est plus simple, pour en avoir le cœur net. Je lui téléphone, lui annonce le décès brutal de Robert Van Gren, l'état psychologique dans lequel se trouve notre surveillante et la nécessité de la remplacer plusieurs jours. Surtout, après le drame qu'elle a déjà vécu avec son fils, j'ajoute à la fin. Il y a un instant de flottement. « Vous êtes au courant pour Adam ?» dit le directeur. « Bien sûr. » Quand cela remonte déjà. Plusieurs années, mais restez discret. Madame Van Gren y tient. Je peux compter sur vous? Naturellement. Je raccroche. Je reviens dans le box des urgences. Je ferme la porte et bloque la poignée avec un chariot de réanimation. Je n'ai pas envie qu'on nous dérange. Je jette la photo sur la poitrine de Greta. Justine avait un frère. Malgré les calmants, ma surveillante ouvre les yeux. Je poursuis. Sur un ton sec. Vous savez quoi? Votre fille faisait des recherches depuis des semaines. Elle s'intéressait à des sujets franchement macabres. Et je pense que ses recherches sont liées à lui. À Adam. Je ne sais pas ce qu'elle a découvert. Mais c'est dangereux. Elle s'est ramenée ici avec une tête décapitée dans un sac. Et tout a dérapé ensuite. Je m'approche de Greta. Sur le moment, je n'éprouve plus aucune pitié pour elle. « Vous m'avez demandé de retrouver votre fille, mais j'ai accepté. Peu importe mes motivations, » dis-je en balayant l'air d'un geste. Je me suis penché sur son cas. J'ai étudié la gentille Justine, une petite étudiante bien sous tout rapport en apparence, mais dont vous m'aviez prévenu qu'elle était perturbée. Et en effet, plus je creusais, et plus je la trouvais bizarre, étrange, presque inquiétante. Comment pouvait-on avoir de telles idées noires? Qu'est-ce qu'elle cherchait? Et soudain, je découvre qu'elle a un frère, mort depuis des années. Une information majeure, qui éclaire le comportement de votre fille sous un jour complètement nouveau, sauf que vous n'avez jamais jugé utile de m'en faire part. Je m'arrête pour reprendre mon souffle, puis je poursuis. Je sais que vous êtes affecté par la mort de votre mari. C'est un coup terrible. Mais il faut se concentrer sur les vivants. Vous et Justine. Voilà ce que je pense. Elle a été traumatisée par la mort d'Adam. Elle s'est lancée dans une sorte de quête. Et cette quête a mal tourné. Toute l'histoire est liée à ça. Alors expliquez-moi, qu'est-ce qui s'est passé dans votre famille? Pourquoi vous ne m'avez rien dit à propos de votre fils? Greta Van Gren tourne sa tête vers moi. Adam n'est pas simplement mort. Il a disparu. Ça fait 7 ans. Greta se redresse lentement et s'assoit en tailleur sur son brancard. Elle observe ses mains posées sur le drap rêche des urgences, paume tournée vers le haut. Sa peau est marquée par des ecchymoses, là où Willy a dû s'y reprendre à plusieurs reprises pour poser l'aiguille à perfusion. Ses veines sont fines, abîmées. Elle claque pour un rien. Ma surveillante est âgée, tout simplement. Elle réunit ses mains. Puis raconte. Nous sommes toujours allés en vacances en Floride. Adam, Justine et moi. Dans divers hôtels, depuis qu'ils sont jeunes. C'est là où mes enfants ont appris à nager. La famille de Robert avait de l'argent. Son père était un riche industriel. Il lui a légué sa fortune. Nous n'avons jamais manqué de rien. Alors, nous en profitions. La Floride, c'était un peu notre Normandie à nous. La photo que vous avez sortie de son cadre, celle où nous marchons tous les trois sur la plage, tout comme celle où Justine a construit son château de sable, vient de là-bas. Pour moi, il s'agissait d'un endroit magique, hors du temps. Greta respire lentement et sa tête retombe un peu sur sa poitrine. Robert n'était pas avec nous l'année de cette photo.

les autres. Ils ne l'étaient jamais. Je trouvais toujours un prétexte pour l'écarter. Ou bien, il en trouvait un lui-même pour ne pas venir. Les vacances étaient le seul moment de l'année où nous n'étions pas obligés de faire semblant d'être une famille unie. C'est affreux, je sais. Et je ne vous demande pas de comprendre. À l'époque, je me racontais que je faisais ça pour le bien-être de mes enfants. Il fallait maintenir une sorte d'équilibre pour chacun. Adam était au début de ses études de médecine. Il avait brillamment réussi son concours. C'était un être exceptionnel, solaire. Si vous l'aviez vu. Son visage s'éclaire brièvement, avant de s'assombrir à nouveau. Il était intelligent, gentil, drôle, le garçon parfait. Tout le monde l'adorait, et il aimait tout le monde. Sa sœur était littéralement en extase devant lui. C'était son héros. Et un peu le mien, je l'admets. Cela s'est produit durant les vacances, au premier jour de mars, à la même époque que maintenant. Nous avions traversé l'océan tous les trois pour aller nous réchauffer. Justine avait 15 ans. Adam, 21. C'est cette fois qu'il a compris. Ses mains se serrent l'une contre l'autre. Nous étions dans un endroit calme, en dehors des grandes villes. Les amis d'Adam étaient venus à Miami, en même temps que lui. Mais il avait préféré rester avec nous. C'était une époque de l'année où beaucoup d'étudiants se retrouvent pour faire la fête. Ils affluent de toute l'Amérique, du Canada et même d'Europe. Ils envahissent les hôtels. Nous avions réservé une chambre dans un secteur isolé pour éviter la foule. Et j'étais fier que mon fils ait fait le choix de rester en famille. Je ne savais pas combien de temps ça allait durer. Je redoutais le moment où il allait nous quitter pour voler de ses propres ailes. Alors ces vacances-là, je me suis laissé aller plus que d'habitude. J'avais besoin de m'étourdir un peu. Elle baisse la tête. C'était encore joli. Je regardais les hommes. Adam n'était pas bête. Il a commencé à avoir des soupçons en observant mon comportement équivoque avec certains serveurs de l'hôtel. Parfois, je buvais un verre. Un jour, il a vu l'un des serveurs m'embrasser dans le cou. Il a voulu lui casser la figure. La scène a été terrible. Après ça, il ne m'a plus regardé de la même façon. Il me parlait moins. Ou bien, il s'adressait à moi sur un ton désagréable. Il s'est mis à citer plusieurs épisodes des années précédentes. Des moments où je m'étais comporté de façon ambiguë avec d'autres hommes. Puis, il a fait le lien avec certaines de mes absences répétées à l'hôpital. Elle pousse un long soupir. Je n'étais pas en tort chaque fois, bien entendu. J'avais bien eu quelques liaisons amoureuses, mais Adam me soupçonnait de tout et de n'importe quoi. Cela devenait horrible. 100 fois pire qu'avec Robert, car nous avions un accord tacite entre adultes. Mais Adam, lui, se comportait en véritable mari jaloux. Nous sommes disputés plusieurs fois. Un jour, il m'a même jeté un verre à la figure. Justine n'y comprenait rien. Son frère ne lui avait pas mentionné ses soupçons concernant mes infidélités. Elle a simplement cru qu'Adam et moi traversions une crise. Il ne s'était jamais rebellé durant l'adolescence. Elle a pensé qu'il se rattrapait d'un coup, jusqu'à sa disparition. Greta s'arrête un instant de parler. Les bruits du service des urgences deviennent une rumeur lointaine. J'ai l'impression de ne plus être ici. J'entends le murmure des gens sur la plage. Le vent froid qui charrie les nuages et souffle dans les parasols. Le son des vagues qui s'écrasent sur la grève. Nous étions à la fin de l'hiver, reprend Greta. À la jonction de février et mars. Le temps était maussade, même pour la Floride. Une température à peine tiède dans la journée. Et le soir, nous mettions des pulls. Il pleuvait souvent quelques gouttes. Ce jour-là, Adam était aussi triste que le ciel. Soudain, il a décidé qu'il en avait assez et qu'il voulait retrouver ses copains à Miami. Il a loué une voiture et il est parti. Comme ça. Il avait son permis de conduire. 21 ans. Rien ne l'empêchait de le faire. J'ai d'abord cru qu'il allait revenir. Nous sommes restés toute la journée à l'attendre. Justine et moi.
en essayant de plaisanter à son propos, imaginant nos retrouvailles, notre réconciliation le soir. Mais il n'a pas reparu. Nous avons contacté ses amis. Ils nous ont appris qu'il ne l'avait jamais vu. On a retrouvé sa voiture sur une petite route des Everglades, garée près d'un ponton, 3 jours plus tard. La voix de Greta est monocorde, comme si elle contemplait une scène passée et repassée des milliers de fois dans sa tête. En fin de compte, Adam n'était pas parti vers le sud, à Miami. Il avait roulé vers le nord, au hasard, à l'intérieur des terres. Une bouteille d'alcool vide se trouvait dans sa voiture. La police pense qu'il s'est arrêté sur ce ponton pour une raison inconnue et qu'il est tombé à l'eau. Ils ont dit qu'il s'agissait soit d'un accident, soit d'un suicide. Il n'y avait aucune trace de violence et on n'a jamais retrouvé son corps. Alors, que voulez-vous penser? Robert est arrivé le jour même en avion. À l'époque, il se trouvait à un congrès médical de cancérologie à Los Angeles, de l'autre côté du pays. Il a discuté avec les autorités locales, le consulat. Le FBI a même été sollicité pour mener une enquête. Nous avons tous été interrogés, y compris ses copains. Nous avons engagé un détective. Cela n'a rien donné. Nous sommes restés 4 mois sur place, à nous disputer encore et encore. La saison des ouragans est arrivée. La pluie a commencé à noyer le paysage. Les recherches n'avaient plus aucune chance d'aboutir. Nous avons fini par rentrer en France. Justine avait perdu son année scolaire. Nous l'avons changé d'établissement. Chacun a tenté de prendre un nouveau départ. Le silence retombe dans la pièce. Les rumeurs de l'hiver outre-Atlantique s'éloignent. Et je reprends pied dans la réalité. Nous n'avons plus jamais eu de nouvelles d'Adam, dit Greta. Je suis retourné plusieurs fois en Floride. Nous n'avons jamais su ce qui s'était passé. Notre famille n'y a pas résisté. Justine m'en a voulu. Elle a compris à son tour la situation entre Robert et moi. Et s'est mise à penser que tout était de ma faute. Elle n'a jamais admis la disparition de son frère. Selon elle, Adam ne pouvait pas se suicider. Cela n'avait aucun sens. Pour moi non plus, d'ailleurs. Pourquoi aurait-il fait une chose pareille? La thèse de l'accident était la plus probable. Il avait bu. Il était en colère. Il avait dû s'arrêter sur ce ponton et sortir de la voiture pour satisfaire un besoin naturel. Peut-être qu'il était malade, qu'il a glissé et qu'il est tombé à l'eau. Des plongeurs ont fouillé le secteur sans rien trouver. Mais il pleuvait à l'intérieur des terres. Et les zones inondées changeaient constamment de place. Et puis, il y a des alligators, des serpents géants, toutes sortes de prédateurs capables de faire disparaître un corps. Sans compter la vitesse de décomposition dans les marécages. La police nous a dit que s'il s'était noyé dans les Everglades, les chances de retrouver sa dépouille étaient quasi nulles. Plus tard, dès que Justine a eu son bac, elle est partie vivre de son côté. J'ai quitté la maison de Boulogne. Et je suis parti du mien. Justine a suivi les traces de son frère dans les études. Je travaillais sans cesse. Je consommais des anxiolytiques. Parfois, j'en prenais trop. Mais presque personne n'était au courant des détails du drame. Greta me regarde dans les yeux. Pour la première fois depuis que je suis entré. Je n'avais pas besoin de vous en parler, Christian. Ici, c'est mon lieu de travail, mon univers. Mon service est le dernier endroit où je suis encore libre de penser à autre chose. Alors non, je ne vous ai pas raconté la disparition de mon fils. Même si c'est la raison qui a fracturé ma famille. C'est mon problème. Je ne l'aurais jamais fait, si vous ne l'aviez pas découvert. Je reste un moment silencieux. Me demander si je dois aller plus loin. Soit je me tais, soit je montre la photo à Greta. Si je ne fais rien, je n'aurai pas de réponse. Mais si j'agis, je vais la blesser encore plus. Jusqu'où faut-il aller pour découvrir la vérité? Je suis un homme d'instinct. Je sors mon portable.
Regardez cette image, Greta. Il s'agit apparemment d'une photo mortuaire. Justine l'a découverte sur un site internet spécialisé dans ce genre de choses. Si on n'a jamais retrouvé le corps de votre fils, pourquoi cette image existe? Elle la regarde longuement, avec désarroi. Je ne sais pas. Est-ce que vous pensez que c'est lui? Ou vous avez des doutes? Son aspect est-il le même qu'au moment de sa disparition? Oui, dit-elle après quelques instants. C'est bien Adam, j'en suis certaine. Il portait un peu de barbe ce jour-là. C'était son look mal rasé. Et je reconnais sa chemise blanche. Elle avait ce col spécial, avec des lacets. D'où tenez-vous cette photo? Réfléchissez. Est-ce que ça ne pourrait pas être un montage? Un genre de blague qu'Adam aurait fait en France avec des copains de médecine bien avant sa disparition. Impossible. La chemise blanche qu'il porte a été achetée la veille à la boutique de l'hôtel. C'est sa sœur qui la lui a offerte. Et vous dites que c'est Justine qui a trouvé ça? Ses mains s'agrippent soudain à moi. Comment ma fille peut-elle posséder cette photo? Pourquoi elle ne m'en a pas parlé? Où est Justine? Ses yeux s'écarquillent. Je ne me sens pas bien. Qu'est-ce qui se passe? Mon Dieu, qu'est-ce qui se passe? Je débloque la porte du box. Willy surgit. Greta est en train de se cramponner au brancard. Crise d'agitation, dis-je. Je m'en occupe, lance Willy. Une infirmière arrive, puis une autre. Greta se met alors à crier. Une longue plainte. Un hurlement déchirant. Animal. Effroyable. Un cri puissant qui emplit le couloir, nous traverse de part en part et pulvérise notre cœur à tous. Je m'enfuis du service des urgences. Quand je sors dans la rue, son cri résonne toujours.

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